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1: Le flash de 7h, présenté par Sahdi Bembark. Le dossier de l'emploi des diplômés au chômage de longue durée est de nouveau sur la table du palais de Carthage. Lors d'un entretien avec la chef du gouvernement, Sara Zaafrani Zenzri, et le ministre de l'emploi, Riyad Chaoud, le président Qais Saïd a fait le point sur la mise en œuvre de la loi numéro 18 de 2025 relative au recrutement exceptionnel dans la fonction public. Le chef de l'État est revenu sur les dérives du passé, dénonçant des décennies d'injustice marquées par des recrutements sur la base de faux diplômes ou de simples appartenances politiques, affirmant que les chômeurs actuels sont des victimes directes de ces pratiques et du gaspillage des deniers publics. Qais Saïd a insisté sur la nécessité de restaurer le droit à l'emploi pour ceux qui en ont été injustement privés. Le CEPEX et la CONNECT unissent leurs forces pour booster les exportations tunisiennes et préparer le programme promotionnel 2027. Objectif, cibler de nouveaux marchés stratégiques et propulser les secteurs à forte valeur ajoutée, des technologies de l'information à l'agroalimentaire, en passant par la santé et l'électronique. Un partenariat renforcé pour offrir plus de visibilité, de veille commerciale et d'opportunités d'affaires au savoir-faire local à l'étranger. Des robinets économiseurs d'eau dans tous les ministères, l'État veut prêcher par l'exemple. Selon le projet de budget 2027, le gouvernement généralisera l'installation de dispositifs d'économie d'eau et de collecte des eaux pluviales au sein des administrations publiques, aux côtés de projets majeurs comme le dessalement de l'eau de mer. Plus globalement, les orientations budgétaires pour 2027 mettent le cap sur la sécurité hydrique, alimentaire et énergétique, tout en maintenant le soutien social. Plus de 60 acteurs financiers et économiques venus de 8 pays d'Europe et de la région se réunissent cette semaine au forum MEIT pour réinventer le financement et la sécurisation des échanges. Au cœur des débats, digitalisation des paiements, cybersécurité, fintech et énergie banque assurance pour offrir des solutions plus flexibles et accélérer l'exportation des entreprises. Sensibiliser les élèves face aux comportements à risque, c'est le mot d'ordre martelé par le ministre de l'Éducation à l'occasion de la Journée mondiale des enseignants. Nourdine Nouri appelle à placer la prévention au cœur de l'école en y intégrant des temps dédiés à la sensibilisation tout en impliquant activement les élèves. Saluant le rôle essentiel du corps enseignant, le ministre s'engage à moderniser leurs pratiques, renforcer leurs compétences et améliorer leurs conditions de travail pour bâtir un système éducatif plus juste et adapté aux défis de demain. Redonner la vue aux plus démunis, c'est l'objectif d'un partenariat solidaire de grande envergure. L'Institut Hedi Raïs d'ophtalmologie de Tunis et l'association Qatar Charity s'associe pour offrir 200 chirurgies gratuites de la cataracte aux patients bénéficiant de cartes de soins à tarif réduit ou gratuit. Une première session de 100 opérations a déjà débuté à Tunis, Qatar Charity fournissant les implants intraoculaires. Dès ce mardi, une seconde convention permettra de réaliser 100 interventions supplémentaires à l'hôpital universitaire de Jindouba. Le ministre des Affaires étrangères, de la Migration et des Tunisiens à l'étranger, Mohamed Ali Nafti, a reçu hier au siège de son département la représentante spéciale du secrétaire général des Nations Unies et chef de la mission d'appui des Nations Unies en Libye. Selon un communiqué du ministère des Affaires étrangères, la rencontre a porté sur les derniers développements de l'initiative onusienne visant à faire avancer le processus politique en Libye. Dans le monde, le président yéménite, dont le gouvernement est soutenu par l'Arabie Saoudite, a annoncé hier le lancement d'une vaste opération militaire contre les rebelles Houthis visant à reprendre le contrôle des territoires qu'ils occupent. Fin de ce flash, merci d'avoir suivi. Prochaines informations à 8h.
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0: matin, nous avons décidé de célébrer le sourire avec ce premier titre de Kirk Franklin, Smile. Un geste simple, gratuit, que l'on comprend dans toutes les langues. Smile, sourire. Et c'est une excellente façon de commencer la journée. Le grand réveil de RTCI, c'est tout de suite.
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Et voilà, le ton est donné, vous êtes sur RTCI, c'est le grand réveil. Nous sommes heureux de partager cette matinée du 6 octobre avec vous. Pour vous accompagner, une équipe bien réveillée, bah comme d'habitude, hein, ce n'est pas une

Dans une matinée un peu chargée, sourire détend aussi les traits du visage et donne une image plus ouverte, plus chaleureuse de nous-mêmes. Et surtout, c'est contagieux. Un sourire en appelle un autre. Il facilite le contact, apaise les échanges et rapproche les gens, au travail comme à la maison. Un geste qui ne coûte absolument rien et qui rapporte beaucoup. Alors ce matin, offrez un sourire à vos proches, à vos collègues, à la personne que vous croisez en chemin. Peut-être maintenant, vous pouvez ouvrir la fenêtre, vous tourner à gauche, à droite, en pleine circulation dans votre voiture. Pourquoi ne pas sourire à la personne qui est à côté ? Alors, au programme de ce grand réveil de l'information, des rencontres, de la bonne humeur et toujours ce plaisir de vous retrouver. On reste dans l'esprit du jour avec une chanson, cette fois-ci en français, signée Emmanuel Moir, tout simplement Le Sourire. Bonne écoute, très bon réveil à toutes et à tous.

Et voilà, c'était Taïké avec le temps. Et bien justement, on va remonter le temps des événements qui ont eu lieu un jour comme aujourd'hui. D'abord, nous sommes le mardi 6 octobre 2026. Et puis, un certain 6 octobre 1927, le cinéma devenait parlant avec le chanteur de jazz. En 1973, éclatait la guerre d'octobre. Et en 1981, le président égyptien Anwar Sadat était assassiné au Caire. Nous souhaitons un joyeux anniversaire, une naissance un jour comme aujourd'hui à l'architecte à qui l'on doit le traçage des villes modernes, Le Corbusier, né un 6 octobre 1887. Et puis dans le monde de la musique, en 1972, David Bowie enregistrait The Jane Jenny. Joyeux anniversaire à qui aussi? À Bobby Farrell, la voix et les pas de danse de Bonnie M, né un 6 octobre. Et puis nous avons une pensée disparue, deux artistes le même jour, 6 octobre 2020. Eddie Van Halen, guitariste de légende, mais aussi disparition un jour comme aujourd'hui en 2020 de Johnny Nash, l'auteur de I Can See Clearly Now, un titre lumineux qui sonne comme un sourire. Excellente journée à toutes et à tous.

Le grand réveil de RTCI se poursuit évidemment. 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À partir de 7h30, on retrouve Moaz Chlif dans Focus Enfant. Et ce matin, nous parlons d'un besoin fondamental, le sentiment d'appartenance à la famille, savoir que l'on a sa place, que l'on est aimé, écouté. Et attendu, quoi qu'il arrive, ce sera dans quelques minutes avec moi à Chlif à 7h30.

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5: Bienvenue à toutes et à tous, c'est Focus Enfant, Moaz Chelif, bonjour.
6: Bonjour Afef, bonjour à tous les petits citoyens tunisiens.
5: Se sentir chez soi, aimé et reconnu, ce sentiment d'appartenance est essentiel pour grandir en confiance. Qu'est-ce qui permet réellement à un enfant de sentir qu'il a toute sa place dans sa famille, Moaz Chelif ?
6: Que l'apprentissage et de l'appartenance, le sentiment d'appartenance est essentiel pour qu'un enfant puisse se construire. Depuis le plus bas âge, il y a deux choses qui sont essentielles pour un enfant. C'est avoir une personne référente, s'attacher. L'attachement est essentiel pour la construction. Et vous le comprendrez aisément quand vous voyez ces enfants qui sont sans soutien parental, sur lesquels se succèdent plusieurs techniciens pour essayer d'assurer leur protection. Ce sont des enfants qui sont un petit peu perdus, qui n'ont pas d'attache. C'est pour ça qu'on parle de la nécessité d'arrêter de mettre les enfants dans des institutions et de les mettre dans des familles d'accueil, des familles de remplacement par rapport à leur famille. Pour le sentiment d'appartenance, donc appartenir à cette famille, reconnaître, identifier sa mère et son père comme étant les personnes qui sont protectrices, va permettre à l'enfant de se construire. Par la suite, son périmètre va s'élargir. Il va reconnaître l'environnement de son propre lit, il va reconnaître l'environnement de l'espace dans lequel il vit comme étant un espace qui lui appartient. Et comment il va le reconnaître ? Parce qu'il va avoir des devoirs, des obligations et des libertés au sein de cet espace et au sein de cette famille. Rien que le fait de transposer l'enfant d'une chambre à une autre à un certain moment, vous allez voir, pose un problème à l'enfant parce qu'il a des attaches, il a des choses à laquelle il s'est identifié. Donc imaginez-vous par rapport à sa classe, par rapport à son école, par rapport à son quartier, ce sont les mêmes mécanismes qui se mettent en place, encore plus amplifiés. D'où l'importance de partager avec les enfants et de leur faire respecter les règles de l'environnement dans lequel ils grandissent. Les règles du quartier, les règles de l'école, les règles de la classe. C'est comme ça qu'on conseille à tout le cadre éducatif de faire participer les enfants à l'entretien de l'espace dans lequel ils vivent, comme aux parents de faire participer les enfants à l'entretien de l'espace dans lequel ils vivent. Quand vos enfants vont participer au rangement, il ne va plus déranger. Oui. Quand votre enfant participe au nettoyage et à la propreté, il va avoir moins tendance à salir de façon inconsciente et pas délibérée du tout. Mais ce sont des mauvaises habitudes qui s'installent. Quand notre écolier va participer à l'entretien, à l'embellissement et va essayer de faire que la classe lui ressemble et qu'il y mette quelque chose de lui-même, et ben vous allez voir, ils vont être moins vandales vis-à-vis des objets qui existent dans cette classe et ils vont être beaucoup plus attachés. Quand on stimule l'esprit de l'école, quand il y a une équipe scolaire, quand il y a un sport scolaire, des activités collectives dans lesquelles les enfants s'épanouissent, vous allez voir combien le drapeau de cette école va être important pour eux, comme il a été important pour nous et il le reste jusqu'au jour d'aujourd'hui.
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2: Selon les prévisions de l'Institut national de la météorologie, le temps sera peu nuageux, partiellement nuageux ce mardi 6 octobre 2026 avec des passages nuageux plus importants l'après-midi sur certaines régions. Aujourd'hui, les températures seront en hausse avec des maximales généralement comprises entre 28 et 34 degrés Celsius à Tunis. Elles varieront entre 22 et 32 degrés Celsius. Aujourd'hui, le vent soufflera de secteur sud assez fort, localement dans le nord, notamment près des côtes avec des rafales importantes. Et puis, la mer sera agitée à très agitée sur les côtes nord, peu agitée à agitée ailleurs. Voilà, voilà, donc c'était le point météo pour aujourd'hui. Nous, notre grand réveil se poursuit jusqu'à 10h. 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

Bienvenue à toutes celles et à tous ceux qui viennent de nous prendre en marche. Le grand réveil de RTCI se poursuit. Dans quelques instants, on vous propose le vrai du faux de Denis Chaouch et ce matin. Une habitude que beaucoup d'entre nous ont à table, le sel. Un peu de sel, c'est nécessaire, mais trop de sel, c'est un risque pour la santé. Alors, l'excès de consommation de sel, Denis Chaouch démêlera le vrai du faux dans quelques instants. 8h, le Flash Info avec Slehdi Mbarak tout de suite après. Une minute pour comprendre, et ce matin une question qui concerne beaucoup de familles. Alors, faut-il surveiller le téléphone de nos adolescents? La réponse, c'est avec Mohamed Ben Hamouda, juste après le flash de l'actualité. 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

0: Bonjour. En matière de santé, les idées fausses circulent à tout va. Par mesure de précaution, il n'est pas inutile de temps en temps de rétablir certaines vérités. Il faut dire que pour la santé, les erreurs peuvent parfois porter à conséquence. Oh, vous avez certainement déjà entendu dans votre entourage quelqu'un dire « Moi, je ne rajoute jamais de sel dans mon assiette, donc forcément, je ne mange pas beaucoup de sel. » Alors vrai ou faux? Eh bien, c'est faux. Et c'est justement là que se cache le piège. On pense toujours au sel que l'on rajoute avec la salière. Mais une grande partie du sel que nous mangeons est déjà présente dans les aliments, notamment dans les aliments transformés, pain, fromage, biscuits apéritifs, sauces ou plats préparés. Alors, même si votre salière reste tranquillement dans le placard, votre alimentation peut quand même vous apporter beaucoup de sel. Et pourquoi faut-il y faire attention? Parce qu'une consommation excessive de sel peut favoriser l'augmentation de la pression artérielle, ce qui augmente notamment le risque de maladies cardiovasculaires. L'Organisation mondiale de la santé recommande aux adultes de consommer moins de 5 g de sel par jour, soit environ une cuillère à café en comptant tout le sel consommé dans la journée, pas seulement celui que l'on ajoute soi-même. Alors attention, il ne s'agit pas de supprimer complètement le sel, le sodium étant un minéral essentiel. C'est l'excès qui pose problème. En conclusion, ne pas ressaler son assiette, c'est une bonne habitude. Mais pour vraiment réduire sa consommation de sel, il faut aussi regarder ce qui se cache dans nos aliments. Et parfois, le sel est bien là, même quand on ne l'a pas invité à table. Bonne journée.
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1: Avec Slahdine Bambark, bonjour. Le dossier de l'emploi des diplômés au chômage de longue durée est de nouveau sur la table du palais de Carthage. Lors d'un entretien avec la chef du gouvernement Sara Zaafrani Zenzri et le ministre de l'emploi Riyad Chaoud, le président Kais Saïd a fait le point sur la mise en œuvre de la loi numéro 18 de 2025 relative au recrutement exceptionnel dans la fonction publique. Le chef de l'État est revenu sur les dérives du passé, dénonçant des décennies d'injustice marquées par des recrutements sur la base de faux diplômes ou de simples appartenances politiques, affirmant que les chômeurs actuels sont les victimes directes de ces pratiques et du gaspillage des deniers publics. Kais Saïd a insisté sur la nécessité de restaurer le droit à l'emploi pour ceux qui en ont été injustement privés. Plus de 60 acteurs financiers et économiques venus de 8 pays d'Europe et de la région se réunissent cette semaine au forum MEIT pour réinventer le financement et la sécurisation des échanges. Au cœur des débats, digitalisation des paiements, cybersécurité, fintech et synergie banque-assurance pour offrir des solutions plus flexibles et accélérer l'exportation des entreprises. Sensibiliser les élèves face aux comportements à risque, c'est le mot d'ordre martelé par le ministre de l'Éducation à l'occasion de la Journée mondiale des enseignants. Nourdine Nouri appelle à placer la prévention au cœur de l'école en y intégrant des temps dédiés à la sensibilisation tout en impliquant activement les élèves. Saluant le rôle essentiel du corps enseignant, le ministre s'engage à moderniser leurs pratiques, renforcer leurs compétences et améliorer leurs conditions de travail pour bâtir un système éducatif plus juste et adapté aux défis de demain. Redonner la vue aux plus démunis, c'est l'objectif d'un partenariat solidaire de grande envergure. L'Institut Hedi Raïs d'ophtalmologie de Tunis et l'association Qatar City, Charity, s'associent pour offrir 200 chirurgies gratuites de la cataracte aux patients bénéficiant de cartes de soins à tarif réduit ou gratuit. Une première session de 100 opérations a déjà débuté à Tunis, Qatar Charity fournissant les implants intraoculaires. Dès ce mardi, une seconde convention permettra de réaliser 100 interventions supplémentaires à l'hôpital universitaire de Jendouba. Les unités de recherche et d'investigation de Ben Arous et de Nabeul ont démantelé un réseau international de trafic de stupéfiants opérant entre deux pays du Maghreb via la Tunisie. L'opération a permis la saisie de 14 835 comprimés de Lyrica, soigneusement dissimulés dans le réservoir de carburant d'un véhicule ainsi que d'une statue présumée archéologique. Un ressortissant maghrébin soupçonné de trafic et une jeune femme ont été interpellés. Dans le monde, Moscou a été la cible d'une attaque de drones de grande ampleur hier soir. 650 drones ont survolé la région, a rapporté le maire de la capitale russe. La plupart ont été détruits à distance par la défense aérienne. L'attaque a tué un homme de 20 ans dans un village de la périphérie de Moscou. Le prix Nobel de médecine édition 2026 a été décerné hier à l'américain Karl Deseroth et aux Allemands Peter Hitzmann et George Nagel. Le comité réuni à Stockholm a récompensé le trio pour leurs travaux, entre autres, sur l'optogénétique, une méthode qui permet de montrer comment les cellules nerveuses façonnent les souvenirs, les émotions et les comportements dans le cerveau. Fin de ce flash, merci de votre attention. Prochaines informations à 9h.
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5: Chers auditeurs, bonjour et bienvenue dans une minute pour comprendre. Votre adolescent possède un téléphone. Et vous vous posez peut-être cette question, est-ce que j'ai le droit de regarder ce qu'il fait? Messages, photos, conversations, réseaux sociaux. Faut-il contrôler ou faut-il simplement faire confiance? La réponse n'est pas aussi simple. Parce qu'éduquer un adolescent, c'est progressivement passer du contrôle extérieur à l'autonomie. Alors, première chose, la confiance ne signifie pas l'absence de règles. Un adolescent a besoin de limites claires concernant les horaires, les contenus, la sécurité et le respect des autres. Deuxièmement, faisons évoluer notre manière de surveiller. Avec un jeune enfant, le contrôle peut être plus direct. Avec un adolescent, il devient progressivement plus important de parler, d'expliquer et de responsabiliser. Nous pouvons lui dire « Je respecte ton espace privé, mais ma responsabilité est aussi de veiller à ta sécurité. » Cette phrase ouvre un dialogue au lieu d'installer une surveillance permanente. Troisièmement, parlons des risques avant qu'ils ne deviennent des problèmes. Cyberharcèlement, manipulation, contenu violent ou sexuel, rencontre avec des inconnus, diffusion d'images privées. Un adolescent doit savoir qu'il peut venir parler à ses parents sans avoir immédiatement peur d'être puni. Car si chaque problème numérique entraîne automatiquement la confiscation du téléphone, l'enfant risque simplement d'apprendre à cacher ce qui lui arrive. Et voilà le véritable enjeu. Voulons-nous un adolescent qui sait éviter les problèmes uniquement parce qu'il est surveillé ou un adolescent qui sait prendre de bonnes décisions même lorsqu'aucun adulte ne regarde? La surveillance peut protéger, mais l'éducation prépare à l'autonomie. Alors, chers parents, ne cherchez pas uniquement à savoir ce que votre enfant fait avec son téléphone. Demandez-vous aussi, est-ce que je lui ai appris à savoir quoi faire lorsqu'il rencontre quelque chose de dangereux? C'est cela finalement, éduquer au numérique. Retenez cette phrase, chers auditeurs. Le but de l'éducation n'est pas de surveiller éternellement l'enfant. C'est de l'aider à devenir capable de se protéger lorsqu'il sera seul. Merci pour votre attention. 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

Et voilà la belle époque, les années 80, les années 90, les années 2000 de la belle musique depuis ce matin et aujourd'hui. Pour celles et ceux qui viennent de nous rejoindre, on a décidé de célébrer le sourire aujourd'hui dans le grand réveil de RTCI. Sourire, c'est un geste de quelques secondes et pourtant ses effets sont multiples. D'abord sur nous-mêmes, sourire contribue à nous mettre de meilleure humeur, peut aider à relâcher la tension, même dans une matinée chargée. Et puis, certaines études suggèrent que le simple fait de sourire influence positivement votre ressenti, même si les chercheurs restent prudents sur l'ampleur de cet effet. Alors ensuite, sur les autres, un sourire est un langage universel. Il se comprend sans traduction, il facilite le contact, met à l'aise, apaise les échanges et donne envie de répondre de la même façon. C'est un geste contagieux au travail comme à la maison. Et puis, sur nos relations, sourire à ses proches, à ses collègues, à un inconnu, c'est montrer de la bienveillance et créer un climat de confiance. C'est un geste qui ne coûte absolument rien et qui peut changer le ton d'une journée. Alors, ce matin, vous pouvez offrir plein de sourires. Voilà donc, il existe même une journée pour célébrer le sourire. C'est la Journée mondiale du sourire qui a lieu chaque année le premier vendredi d'octobre. Cette journée a été lancée en 1999. Et cette année, le premier vendredi, c'était le 2 octobre, et donc on l'a célébré, mais rien ne nous empêche de prolonger l'esprit du sourire pendant tout le mois d'octobre et même au-delà. Alors,

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3: Non, pas du tout.
2: Moi, je sais pas faire, et puis là... 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

0: Le tout dernier Grand Corps Malade, le prochain rêve, d'ailleurs extrait de son album Face à la mer, un album qu'on vous a proposé dans les bacs la semaine dernière. On continue notre grand réveil et cette fois-ci on vous propose notre chiffre 381 200. Ça correspond à quoi? Eh bien, tout de suite la réponse.
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0: Alors, l'huile d'olive tunisienne a étendu sa présence sur les marchés internationaux de manière constante avec une forte hausse de ses exportations, notamment vers l'Espagne et l'Italie, deux de ses principaux acheteurs. Les chiffres de la dernière campagne oléicole font état de volumes d'exportation record tout en confirmant la prédominance persistante des ventes en vrac. Alors, la Tunisie a exporté 381 200 tonnes d'huile d'olive d'une valeur de 4,78 milliards de dinars au cours des 10 premiers mois de la campagne agricole 2025-2026, selon évidemment les données présentées par l'Observatoire national de l'agriculture. Alors, le volume d'exportation a progressé de 50,8% par rapport à la même période de la campagne agricole précédente, tandis que les recettes ont augmenté de 41,2%. Alors qu'il reste encore 2 mois de chiffres à déclarer, au total donc 381 200 tonnes dépassent déjà les 365 000 tonnes exportées durant toute la campagne 2019-2020 et 85,5% de ces exportations ont été effectuées en vrac. Voilà donc en ce qui concerne notre chiffre du jour qui concerne bien sûr l'huile d'olive tunisienne. Et en parlant d'olive, en parlant d'huile d'olive, je vous propose sans plus tarder Grupo Alegría qui chante Aceituna.

Indémodable ce titre de La Rousseau, tu m'oublieras. On reste sur RTCI et on reste avec les belles voix féminines cette fois-ci. Je vous propose une belle reprise d'un titre indémodable de la diva Feyrouz.

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Et nous allons partir à quelques pas du siège de la radio. Évidemment, du côté de la Cité de la Culture, chez Dlirlibi à Tunis, où se tient la 11e édition des Journées musicales de Carthage. Cette édition a déjà démarré le 3, se poursuit jusqu'au 10 octobre. Et 26 spectacles sélectionnés parmi 378 candidatures, 8 concerts et la participation d'artistes issus de 15 pays. Cette édition reste fidèle à sa vocation, un tremplin pour les talents émergents. Alors, le festival évolue ainsi vers un véritable salon professionnel destiné à favoriser les collaborations et à permettre aux artistes de présenter leurs créations devant des programmateurs, producteurs, acteurs du secteur venus de plusieurs pays. En parlant justement de pays, alors les 26 projets retenus par le comité de sélection seront présentés sous forme de showcase. Ils réuniront des artistes originaires, notamment de la Tunisie, du Maroc, de Palestine, d'Égypte, du Sénégal, du Tchad, de France, d'Italie, d'Allemagne, de Belgique, des Pays-Bas et du Brésil. 8 concerts compléteront cette programmation avec des artistes et des groupes de Tunisie, d'Algérie, du Maroc, de Syrie, de Jordanie, d'Espagne et du Canada. Et pour cette édition, le comité de sélection a privilégié des projets répondant à plusieurs critères artistiques, techniques et inclusifs: originalité de la création, qualité de la production, présence d'artistes émergents, parité entre femmes et hommes et prise en compte de différents publics pouvant rencontrer des difficultés d'accès aux manifestations culturelles. Alors, parmi les nouveautés de cette 11e édition figure le lancement de la section Journée musicale de Carthage dans les régions. Après le festival, 3 projets sélectionnés bénéficieront d'une tournée dans différentes régions tunisiennes avec 3 représentations prévues pour chacun d'eux. Et cette initiative vise réellement à prolonger la vie des projets au-delà de Tunis et à favoriser leur rencontre avec des nouveaux publics. Aussi, les Journées musicales de Carthage inaugurent également cette année une programmation dans les établissements pénitentiaires sous le thème « Soupir au rythme de la liberté ». Et 5 spectacles sont prévus, une création du centre de rééducation des jeunes filles délinquantes d'El Mrira, présentée à la Cité de la Culture, et aussi d'autres représentations. Quoi d'autre? Évidemment, les activités des JMC investiront 8 espaces, dont 7 au sein de la Cité de la Culture de Tunis. Les salles dédiées aux spectacles et aux rencontres professionnelles, le hall principal ainsi que la place des théâtres. Et puis l'avenue Habib Bourguiba accueillera 3 spectacles gratuits à partir de demain, donc les 7, 8 et 9 octobre. Et la soirée de clôture sera quant à elle assurée par l'artiste syrienne Faya Younen. Et le festival propose également une programmation de concerts en parallèle des showcases, renforçant la diversité de cette édition. Évidemment, vous pouvez trouver tout le programme complet des Journées musicales de Carthage dans cette 11e édition sur les réseaux sociaux, mais aussi sur le site de la Cité de la Culture de Tunis. Et je vous laisse avec Fettariqi Ilaik, Faya Younen.

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1: Présenté par Sahdi Bembark, bonjour. Au palais de Carthage, le président de la République s'est entretenu avec la chef du gouvernement Sara Zaafrani Zenzri et le ministre de l'Emploi Riyad Chaoued pour faire le point sur la loi numéro 18 de 2025 relative à l'embauche des diplômés chômeurs de longue durée dans le secteur public. Dénonçant des décennies de népotisme et de recrutement sur la base de diplômes falsifiés, le chef de l'État a martelé que le chômage actuel découle d'injustices passées ayant favorisé des privilèges indus au détriment de la compétence, appelant à une étape placée sous le signe du travail, de la sincérité et de la loyauté, Kais Saïd s'est dit convaincu que le peuple tunisien saura surmonter les obstacles pour concrétiser ses aspirations à l'emploi et à la dignité. Les crédits sur l'honneur ont suscité un engouement sans précédent en Tunisie. Selon l'expert comptable Sofiane Lourimi, les 19 banques engagées dans le programme ont épuisé leur enveloppe financière après seulement 24 heures, avec 14 200 bénéficiaires recensés chez les particuliers. Cette première saturation est toutefois temporaire, le temps pour les banques d'examiner les dossiers déposés. Tout dossier incomplet sera annulé, permettant à un demandeur inscrit sur la liste d'attente d'en bénéficier. Plus de 60 acteurs financiers et économiques venus de 8 pays d'Europe et de la région se réunissent cette semaine au forum MIT pour réinventer le financement et la sécurisation des échanges. Au cœur des débats, digitalisation des paiements, cybersécurité, fintech et synergie banque-assurance pour offrir des solutions plus flexibles et accélérer l'exportation des entreprises. Le Conseil du marché financier prend part actuellement à la 10e édition de la Semaine mondiale de l'investisseur. Pour marquer le coup et renforcer la sécurité des épargnants, le CMF lance un guide de pratique contre la fraude en ligne ainsi qu'une nouvelle rubrique mise en garde sur son site web afin de repérer les offres douteuses et investir en toute vigilance. Le CEPEX et le CONNECT unissent leurs forces pour booster les exportations tunisiennes et préparer le programme promotionnel 2027. Objectif, cibler de nouveaux marchés stratégiques et propulser les secteurs à forte valeur ajoutée des technologies de l'information et de l'agroalimentaire en passant par la santé et l'électronique. Le ministère de l'Intérieur annonce que des opérations de contrôle sont menées périodiquement dans les cafés et les bars à travers les différentes régions du pays afin de prévenir la présence de mineurs dans ces établissements. Les contrevenants s'exposent aux mesures prévues par la législation, pouvant aller jusqu'à la fermeture de l'établissement. Dans le monde, alors que Donald Trump affirme rester ouvert à un dialogue direct avec l'Iran, Téhéran estime que les conditions actuelles ne permettent pas de négocier. Pendant ce temps, la guerre commence à peser plus visiblement sur les prix de l'énergie, le coût de la vie et l'opinion publique américaine, à moins d'un mois des élections de mi-mandat. Voilà, c'est la fin de ce flash. Merci de l'avoir suivi. Prochaines informations à 10h.
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3: Bonjour à toutes et à tous. J'ai le plaisir de vous retrouver avec la complicité de Nawel Saïdi pour la chronique Au jour le jour.
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3: Nous allons nous intéresser aujourd'hui à quelques deys de l'histoire de la Tunisie, les deys étant les gouverneurs ottomans qui ont dirigé la Tunisie au XVIe siècle. Le dey le plus connu, en tout cas le premier historiquement à avoir occupé cette fonction, c'est Brahim Rodesli qui vient de l'île de Rhodes, ce qui explique son nom, et qui a régné à partir de 1591. Et il a eu pour successeur Moussa Dey, qui a été un dey éphémère, puis ensuite qu'il y a eu Othman Day, qui est le plus connu. Eh bien, nous savons de Othman Day qu'il a laissé une maison importante du côté de la rue Mbaza dans le quartier de Bab el Jazira et des teinturiers. Othman Day, qui est également le père de la fameuse Aziza Othman, les Deys ottomans du XVIe siècle et du début du XVIIe siècle à Tunis, ont laissé une trace également en termes de construction de lieux de culte hanafite.
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3: Parlons poterie et évoquons les différentes manières de désigner une jarre. On va utiliser plusieurs termes. Le plus connu est celui de qolla. Nous en avons parlé fréquemment. Et il existe d'autres termes comme celui de charbiya. Charbiya est très intéressant parce que dans ce mot, il y a l'acte de boire, sharb. Et donc sharba de charbiya, ça donne une fonction bien précise à ces gargoulettes qui sont très connues dans la tradition tunisienne. On parle également de jedouya dans le même cas, comme on peut parler de zir ou bien de rabia. La rabia étant la plus grande des jarres, celle où l'on va garder son couscous ou bien où l'on va garder son huile d'olive. En tout cas, beaucoup de récipients en poterie qui font pleinement partie des traditions tunisiennes. À bientôt sur RTCI en vous invitant à cueillir le jour nouveau qui se présente.
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0: Et oui, j'ai 50 ans déjà, c'était Christophe Maillet sur les ondes de la chaîne Inter pour la reprise en musique. Je sais, je ne les fais pas, ça me fatigue, ça me donne des douleurs. 50 ans déjà, mais nous allons savoir si les douleurs articulaires ou le rhumatisme touchent seulement les personnes... allez, on ne va pas dire les personnes âgées, mais est-ce que le rhumatisme touche toute catégorie d'âge ou pas? Eh bien, nous allons le savoir tout de suite. Dans quelques jours, le 10 octobre précisément, la Ligue tunisienne anti-rhumatismale organise la Journée internationale du rhumatisme. Alors, les maladies rhumatismales touchent des personnes de tous les âges et pas seulement les plus âgées. Douleurs articulaires, raideurs, fatigue, des signes à ne pas négliger, car un diagnostic précoce change beaucoup de choses. Pour en parler, nous avons le plaisir de recevoir ce matin professeur Raouda Traya, présidente de la Ligue tunisienne anti-rhumatismale. Professeur Traya, bonjour.
1: Bonjour Afef, bonjour à tous les auditeurs et merci de m'accueillir.
0: Merci à vous d'être avec nous et d'avoir accepté l'invitation de RTCI.

0: On va revenir d'abord à la Ligue tunisienne anti-rhumatismale. Si vous pouvez nous présenter la Ligue, mais aussi sa mission, les actions que vous menez et depuis quand elle existe.
1: La Ligue tunisienne anti-rhumatismale, ou plus simplement on va appeler ça LITAR selon l'acronyme, est une association qui est quand même très ancienne et qui a plus de 50 ans. Donc on vient de fêter 51 ans en 2026 et c'est une association scientifique qui réunit tous les rhumatologues tunisiens et qui a des missions essentiellement scientifiques. Donc on organise régulièrement des congrès scientifiques, des journées scientifiques, des veillées. Mais on a aussi tout ce qui concerne l'enseignement des jeunes rhumatologues en formation et tout. Mais on a aussi toute une partie qui est consacrée aux patients. On fait régulièrement des actions patients. Et pour les journées mondiales du rhumatisme en particulier, on insiste pour les fêter chaque an, chaque année, au mois d'octobre, puisque la journée mondiale du rhumatisme en général, c'est le 12 octobre partout dans le monde. Donc à chaque mois d'octobre, on essaye de créer un événement afin de faire comprendre à la population ce qu'est la rhumatologie, mais surtout pour les sensibiliser par rapport aux maladies articulaires.
0: Et nous allons justement revenir à cette journée dans quelques instants. Mais j'aimerais bien savoir, docteur Traya, les maladies rhumatismales sont souvent mal connues. Alors, si vous pouvez nous dire de quoi parle-t-on exactement ?
1: En fait, maladie rhumatismale, c'est un terme plutôt générique. Ça va regrouper toutes les affections qui vont toucher soit l'articulation, soit le tendon, soit le muscle. Donc, même, on va dire, une élongation musculaire peut s'inscrire dans les maladies ostéo-articulaires, tout simplement. Mais dans notre argot et tout, en général, quand on décrit le terme rhumatisme, on sous-entend soit un rhumatisme proprement dit, c'est-à-dire une inflammation de l'une de ces structures, soit plus communément l'arthrose, qui est une pathologie qui est très fréquente, qui justement apparaît plus chez les sujets de plus de 50 ans. Et on a tendance à regrouper toutes les maladies qu'on connaît sous le terme d'arthrose. Mais attention, il faut faire la part des choses. L'arthrose, d'une façon plus sommaire, c'est plutôt une usure de l'articulation. Donc c'est normal qu'elle soit plus ou moins liée à l'âge. Alors que le rhumatisme proprement dit, c'est une inflammation. Donc c'est un petit peu différent. Mais de toute façon, la spécialité, la rhumatologie, s'intéresse à toutes les pathologies qui intéressent soit l'articulation, soit le tendon, soit le ligament.
0: Alors, pour nous, mais aussi pour les auditeurs de RTCI, quels signes doivent alerter et poussent surtout à consulter ?
1: Que le premier signe, le signe essentiel, bien sûr, c'est la douleur. C'est vraiment une douleur articulaire. Mais pas que. Il peut s'agir d'un gonflement articulaire ou bien d'une raideur. Par exemple, quand on se réveille le matin et qu'on n'arrive pas à bien ouvrir nos articulations, à déverrouiller nos doigts. Donc ça, ça traduit une atteinte articulaire. Donc si on a mal, ou bien qu'on a un gonflement articulaire, ou bien qu'on est raide, il faudrait peut-être consulter un rhumatologue pour voir si on développe une pathologie rhumatismale.
0: Voilà. Alors, on va partir pour justement parler de la journée du 10 octobre. Si on commence d'abord, puisque ce n'est pas la première édition cette année, c'est devenu désormais une habitude, la journée mondiale pour célébrer la journée mondiale anti-rhumatisme.
1: Journée mondiale du rhumatisme.
0: Alors, que représente pour vous en tant que Ligue cette journée ?
1: C'est un événement très important parce que c'est une occasion pour nous rapprocher de nos patients et même de la population générale. Il ne faut pas attendre d'avoir mal pour venir voir les rhumatologues ou bien pour bouger tout simplement. Et justement, ce n'est pas notre première édition. Ça fait maintenant à peu près 10 ans qu'on insiste pour organiser des actions patients. Donc, au fil des années, on a proposé des caravanes, on a fait plusieurs caravanes. Par exemple, l'année dernière, on est allé faire des caravanes à Al-Kef, à Gasserine, pour faire des consultations gratuites aux patients. L'année précédente, on avait fait aussi une caravane au sud. On avait organisé ce qu'on appelle le train du sud. Donc, il y a eu un train qui est parti du Tunis avec des rhumatologues, avec des équipements comme des échographes, des podoscopes et tout. Et on a fait deux arrêts, un à Srir, à Asfax, et l'autre à Gabes. Donc, on a fait bénéficier aussi les patients de consultations gratuites. Et puis, de temps en temps, on aime faire des actions patients, c'est-à-dire qu'on choisit un slogan et on travaille sur ce slogan. Par exemple, le slogan de cette année, c'est « Bouger ». On a vraiment envie de promouvoir l'activité physique. Et c'est le slogan de la Journée mondiale du rhumatisme pour cette année.
0: Pour cette année. Voilà. Alors, quel sera le programme de ce samedi, puisque cette journée sera organisée le samedi 10 octobre ? D'abord, elle sera organisée où et à partir de quelle heure ? douleur.
1: D'accord. Donc déjà,

0: La plage horaire, c'est entre 9h et midi.
1: D'accord.
0: Ou, ça c'est très intéressant parce qu'on a choisi de délocaliser, donc elle sera faite simultanément dans trois régions de la Tunisie. Mmh. On la fera à Tunis, à la Cité Olympique,
1: oui.
0: À Monastir, à la Place des Arts, mmh. Et à Sfax, à l'avenue Hedi Şekr.
1: D'accord.
0: Voilà.
1: Ouais, ça c'est une très bonne initiative. Hein. Comme ça, le maximum, le plus de monde peut participer à cette journée.
0: Exactement.
1: Oui.
0: Exactement.
1: Alors, quel sera le programme de la journée? C'est le même programme dans les trois régions?
0: C'est pratiquement le même programme. Il va y avoir quelques petites différences, mais on a fait en sorte que ça soit pratiquement le même programme. Mmh. Donc, on l'a validé en interne pour que tout le monde puisse bénéficier du même plan et du
1: ouais.
0: même programme.
1: Donc.
0: Donc, à 9h, on compte installer des tentes un petit peu partout. Donc, à 9h, on pourra accueillir les patients et la famille des patients. Donc, il ne faut mm-hmm. pas être nécessairement malade pour venir.
1: Oui.
0: C'est vraiment ouvert à tout le monde. Donc, venez avec vos amis, avec votre famille.
1: Oui.
0: Par la suite, il y aura un parcours avec des petits ateliers. Donc, il y aura des ateliers dédiés à l'alimentation et à la nutrition. Et donc, on aura des nutritionnistes avec nous, en plus des rhumatologues.
1: Mm-hmm.
0: Il y aura un atelier qui sera dédié à tout ce qui est activité. Donc, pour conseiller quels sont les gestes à faire et les gestes à ne pas faire.
1: Oui.
0: Donc, on aura aussi des kinés avec nous.
1: Mm-hmm.
0: Et puis, il y aura aussi un petit atelier dédié aux enfants.
1: Mm.
0: Parce que, on le redit encore une fois, c'est des pathologies qui peuvent démarrer à tout âge. Tout le monde est concerné. Donc, venez, ramenez vos enfants avec vous. Il y aura des ateliers dédiés pour eux.
1: Mmh.
0: Et puis, on a fait aussi appel à des professeurs de sport, donc des sportifs qui sont habitués, pour faire des exercices, pour apprendre aux gens à faire des exercices. Donc, il y aura des activités physiques en plein air. On aura notamment des professeurs de tai chi, de yoga, mmh. de pilates en fonction des régions. Mmh, donc,
1: d'accord.
0: venez en tenue décontractée pour pouvoir justement faire tous ces exercices avec nous.
1: Oui, alors, comme vous venez de le dire, cette journée s'adresse en fait aux patients, familles, professionnels de santé pour les cours... aux curieux également qui veulent avoir une idée. Hein, alors, pour participer à ces ateliers, est-ce qu'il faut s'inscrire? C'est gratuit? Comment faire? C'est ouvert?
0: C'est ouvert, c'est gratuit. Mettez vos baskets, une tenue confortable et vous pouvez venir.
1: Il y a certainement voilà. également, docteur Traya, un message que vous souhaitez passer hein, ou faire passer à travers l'organisation de cette journée. Lequel?
0: Venez bouger avec nous. Il faut apprendre à bouger. Si vous ne bougez pas assez, il faut commencer. Si vous bougez assez, il faut continuer. Il faut bouger, bien avoir d'avoir mal pour prévenir les maladies ostéo-articulaires.
1: Oui. Alors, avant de terminer, si on vous demande de nous donner quelques conseils ou quelques gestes simples que vous recommandez au quotidien pour protéger ces articulations.
0: Ce sont des gestes très importants et qui peuvent vraiment changer de façon radicale notre façon d'être. Ça sera d'ailleurs, au risque de me répéter, l'un des thèmes des ateliers qu'on va animer. En fait, il suffit de savoir quelles sont les positions adéquates qui sont compatibles avec notre corps, c'est-à-dire comment s'asseoir, comment se lever, comment se coucher, comment répartir les charges si on est obligé de porter quelque chose de lourd, par exemple. Donc, les conseils généraux, c'est de respecter la physiologie et la physionomie de notre corps. Toujours avoir une position confortable, certes, mais droite.
1: Mmh.
0: Donc, il faut bien se caler, garder la rectitude du rachis, coude au corps. Quand on est debout, il faut vraiment que les deux pieds soient à plat sur le sol, verrouiller le dos. C'est des gestes qu'on doit apprendre au fur et à mesure pour
1: Tout
0: que ça
1: fait.
0: Devienne une seconde nature.
1: Oui. Alors, dernière question. On va rappeler, évidemment, samedi 10 octobre, la Ligue tunisienne anti-rhumatismale organise donc la Journée internationale du rhumatisme. On va rappeler l'horaire, mais aussi où se tiendra les festivités ou se tiendront les festivités pour célébrer cette journée.
0: Donc, cette année, la Journée mondiale du rhumatisme, on va la célébrer à Tunis, à la Cité olympique, à Monastir, à la Place des Arts et à Sfax, à l'avenue Hedi Şekr. Et l'événement va s'étendre le 10 octobre de 9h à midi.
1: Eh bien, merci beaucoup, professeur Raouda Traya. Je rappelle, vous êtes la présidente de la Ligue tunisienne anti-rhumatismale. Merci d'avoir accepté notre invitation
0: merci.
1: Et j'espère vous retrouver très bientôt.
0: Merci
1: Merci
0: encore.
1: À vous.
0: Merci.

0: CI, le grand réveil de RTCI se poursuit. Nous sommes mardi 6 octobre 2026. Ce que les astres vous réservent, c'est tout de suite.
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0: Alors, on va commencer avec nos amis Bélier. Votre énergie est au rendez-vous aujourd'hui. Avancez sur un dossier en attente sans précipitation. Pour les taureaux, une journée stable. Prenez le temps de bien vérifier les détails avant de décider. Gémeaux, les échanges sont favorisés. Un message ou un appel peut débloquer une situation. Pour les cancers, le cercle familial vous apporte du réconfort. Écoutez vos proches. Lion à l'écoute, votre confiance en vous inspire les autres. Alors mettez-la au service d'un projet collectif. Les vierges, votre sens de l'organisation fait la différence. Gardez alors un moment pour vous. Balance, c'est le signe du jour. C'est votre période. L'harmonie revient dans vos relations. Alors profitez-en pour prendre une décision. Les scorpions, restez discrets sur vos projets. Une bonne surprise pourrait arriver en fin de journée. Pour les sagittaires, besoin de mouvement, une idée nouvelle ou un petit changement de routine vous fera du bien. Les capricornes, votre persévérance paye aujourd'hui. Les efforts de ces derniers jours commencent à apporter leurs fruits. Et puis pour les verseaux, votre créativité est en forme. Osez proposer une idée originale. Et on termine comme d'habitude avec nos amis poissons et écoutez votre intuition, mais restez attentif aux faits. Un sourire vous ouvrira les portes. Et voilà, c'était l'horoscope du jour. Que du bonheur pour vous tous.

Et voilà, ainsi prend fin notre grand réveil pour aujourd'hui. Je rappelle, nous sommes mardi 6 octobre 2026. Merci pour votre fidélité. Un grand merci à toute l'équipe qui m'a accompagnée depuis 7 heures. À commencer par Houaïd Abizid à la réalisation technique, Rim Trabelsi, notre journaliste web, Slahdi Mabarak, notre journaliste de la rédaction. On se retrouve demain, toujours à partir de 7 heures, dans le grand réveil de RTCI. Prenez bien soin de vous et de tous ceux que vous aimez. Au revoir.

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3: Les infos de 10h, bonjour à tous. Dossier des diplômés chômeurs, le président de la République, Raïssa Saïd, accélère le pas. Reçu hier au palais de Carthage, la chef du gouvernement et le ministre de l'Emploi ont fait le point sur l'application de la loi 18 qui prévoit le recrutement exceptionnel des diplômés du supérieur au chômage de longue durée. Le chef de l'État est revenu sur des décennies d'injustice dénonçant un secteur public pollué par les faux diplômes. Moderniser le financement et sécuriser les échanges internationaux, c'est le défi relevé cette semaine au Forum MIT. Plus de 60 décideurs économiques venus de 8 pays d'Europe et de la région sont réunis pour réinventer le commerce transfrontalier. Au programme, accélération de la digitalisation des paiements, renforcement de la cybersécurité et synergie entre banques, assurances et fintech. L'ambition est d'offrir des solutions plus flexibles aux entreprises pour booster leurs exportations. Guerre déclarée aux arnaques financières sur le net à l'occasion de la Semaine mondiale de l'investisseur. Le Conseil du marché financier monte au créneau pour protéger votre épargne. Face à la multiplication des fausses promesses de gains rapides, de régulateurs boursiers publient un guide pratique anti-fraude et ouvre une rubrique mise en garde sur son site internet. Une mesure pour vous aider à repérer immédiatement les placements douteux et investir en toute sécurité. Changement de méthode sur les routes tunisiennes. La police de la circulation passe à la vitesse supérieure pour enrayer la mortalité routière. Des patrouilles en civil arpentent désormais le réseau et sont habilitées à verbaliser les contrevenants sur le champ. Une surveillance renforcée qui s'accompagne d'un virage technologique imminent. Le gouvernement finalise le cadre juridique pour déployer des radars automatiques intelligents capables de détecter l'usage de téléphones au volant, l'absence de ceinture ou encore franchissement des feux rouges. Coupure d'eau massive et météo capricieuse ce mardi dans la région de Tunis. D'abord sur vos robinets, pas une goutte d'eau pendant 36 heures dans une grande partie de la bande nord de Tunis, de la Marsa au lac 1 et lac 2, en passant par Carthage et la Ruina en cause des travaux urgents sur une conduite principale. D'ailleurs, le retour à la normale est prévu mercredi à 13 heures. Et côté ciel, prudence cet après-midi après une matinée nuageuse. Des orages accompagnés de grêles et de rafales de vent à plus de 70 km/h vont balayer le pays d'ouest en est. Les températures, elles, grimpent légèrement jusqu'à 34 degrés. Mer très agitée, notamment sur le golfe d'Hammamet. Et puis, actualité à l'étranger, escalade des tensions militaires dans le Golfe. Les États-Unis accentuent leur pression stratégique avec l'envoi d'un troisième groupe aéronaval et de près de 10 000 hommes supplémentaires au Moyen-Orient. Il s'agit de garantir la libre circulation maritime face aux menaces d'un blocage prolongé du détroit d'Ormuz. Et puis, c'est le coup d'envoi de la saison des prix Nobel. Le prestigieux prix de médecine vient d'être attribué conjointement à 3 scientifiques, un Américain et 2 Allemands. Ils sont récompensés pour leurs travaux pionniers sur l'optogénétique, une technologie révolutionnaire qui utilise la lumière pour contrôler des cellules nerveuses et ciblées. Une avancée scientifique majeure qui ouvre des perspectives inédites pour mieux comprendre le cerveau et donc développer de nouveaux traitements. Traitement contre des maladies neurologiques comme le Parkinson ou encore la dépression. Voilà, fin du flash. Je vous retrouve dans une heure pour d'autres informations, toujours en bref. À tout à l'heure.
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0: 10h16 minutes au carillon de Radio Tunisienne Internationale, c'est le démarrage du club de 10h avec Montrezit au micro du studio Interdrissé à la technique et Rim Trablissi à la réalisation digitale. Nous allons vous accompagner pendant ces 2h et jusqu'à midi en musique, bien évidemment, mais également avec des invités. Un premier invité ici au studio même qui va nous parler de la 6e édition de Keyjob. Et oui, Keyjob, on est à sa 6e édition. Le CEO de Keyjob sera là, Maher Ben Selm, pour nous donner plus de détails sur cet événement ô combien important pour l'emploi des diplômés et les non-diplômés également. Voilà, nous avons démarré avec College, Kicking Out et Coldplay. Vous avez reconnu un peu le cri de ce belvédère, le cri des animaux, Adventure of a Lifetime. Et cette fois-ci, c'est le groupe canadien Saga, Careful Where You Step, avant d'aller vers une séquence musique française et de retrouver Mandelzit pour la Minute Echo à 10h30.
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0: Okay, Fool Radio Step, c'était le groupe canadien Saga dans un titre qui date des années 80, 10h23 minutes, séquence musique française. Tout de suite, c'est Serge Reggiani.
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0: transfert électronique de fonds, deuxième partie. Avant la mise en place d'un contrat écrit ou électronique concernant l'utilisation de l'instrument de transfert électronique de fonds, l'émetteur doit communiquer aux bénéficiaires les éléments suivants. Les conditions juridiques et contractuelles régissant l'émission et l'utilisation de l'instrument de transfert électronique de fonds. Une description exhaustive de l'instrument de transfert électronique de fonds et de ses utilisations en Tunisie et à l'étranger. Le plafond appliqué aux opérations qu'il est permis d'effectuer et le droit de choisir le plafond correspondant, ainsi que le droit de le modifier à tout moment. Les modalités, les procédures et le délai d'opposition en cas de vol, perte, falsification ou de renonciation à l'utilisation de l'instrument de transfert électronique de fonds. Les frais relatifs à l'instrument de transfert électronique de fonds à charge du bénéficiaire, notamment le taux d'intérêt appliqué ainsi que la manière de le calculer. Les conditions et les modalités relatives à la contestation des opérations effectuées et l'adresse à laquelle les notifications et oppositions sont envoyées. L'émetteur doit également mettre gratuitement à la disposition du public un document reprenant les conditions contractuelles régissant l'utilisation de l'instrument de transfert électrique de fonds.
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0: 10h36 minutes sur Radio Tunisienne Internationale. C'est le club de 10 heures assurées aujourd'hui par Mandor Zind au remplacement de mon collègue Mehdi, que vous retrouverez la semaine prochaine. Mehdi Hawass, bien évidemment. J'ai le plaisir de recevoir mon invité aujourd'hui, Maher Ben Selem, qui est CEO de Keyjob. Keyjob, qui est une plateforme. C'est le premier site en fait d'exploitation qui organise chaque année depuis 2021 un salon de recrutement à Tunis qui fête en 2026 sa 6e édition. Bonjour Maher.
1: Bonjour Simander, merci pour l'invitation. Bonjour à tous les auditeurs d'RTCI. On est ravis d'être sur ce plateau pour parler de notre 6e édition du rendez-vous emploi by Keyjob.com.
0: Alors, 6e édition des journées de l'emploi Keyjob avec une thématique bien, bien particulière, l'IA copilote de votre carrière. Ce sera ce jeudi 8 et vendredi 9 octobre au siège de l'Utica. D'après le communiqué que vous avez fait publier, qui est public en fait, et d'après Future of Jobs Report 2025 du Forum économique mondial, et c'est une référence internationale, 170 millions d'emplois devraient être créés d'ici 2030 contre 92 millions appelés à disparaître. Et contrairement à nos appréhensions, le solde net, il est de 78 millions d'emplois dans le monde. Alors, quelle serait notre part, Simer? Et puis, parlons tout d'abord de Keyjob. Comment la présentez-vous?
1: Alors Keyjob, donc comme vous l'avez présenté, c'est une plateforme de recrutement d'emploi qui est en ligne depuis 2009. Donc bientôt, on sera dans nos 20e anniversaire bientôt. Aujourd'hui, c'est un peu plus de 700 000 inscrits en base, 30 000 entreprises. C'est plus de 25 000 offres d'emploi chaque année. Des recrutements qui se font. C'est un modèle économique où une partie des annonces, jusqu'à 5 annonces, elles sont gratuites. Ensuite, c'est des formules où les recruteurs payent. C'est toujours gratuit pour les candidats, partout.
0: Bah, c'est normal. Hein.
1: C'est comme ça que ça doit se passer. Et en fait, depuis 2020, nous avons décidé de nous lancer dans cet événement annuel, en fait, qui permet deux choses. De faire en sorte que certains des recruteurs de premier rang soient présents dans un événement, puissent rencontrer des candidats. Et d'un autre côté aussi, pendant les deux jours, nous sommes là pour informer, pour orienter tous les jeunes.
0: Et pourtant, cela fonctionnait en digital, hein, Simer. Hein. Ce n'est pas parce que le modèle n'a pas fonctionné.
1: Non, tout à fait. Mais c'est complémentaire, c'est une autre visibilité. C'est aussi un moyen, par exemple, de faire en sorte que les jeunes arrivent. Très majoritairement, c'est à 50% des jeunes diplômés primo-demandeurs qui sont présents sur cet événement annuel. On le fait au mois d'octobre parce que c'est suite à la fin des diplômes. Et la confirmation des diplômes et le début de recherche d'emploi. Mais 50% des présents sur l'événement, c'est des actifs, des gens qui ont une expérience, qui cherchent à changer. C'est la vie, c'est comme ça que la vie se fait aujourd'hui professionnelle. Et des personnes qui sont à la recherche d'opportunités. Donc, il y a une quarantaine de recruteurs de premier rang de tous les secteurs, aussi bien des banques, du retail, de la grande distribution, des centres d'appel, des industries de premier rang, qui soient dans l'industrie agroalimentaire, des groupes tunisiens, des sociétés offshore dans tout type d'industrie.
0: Quasiment la fine fleur.
1: Voilà, des cliniques aujourd'hui qui recrutent, qui ont besoin de recruter, de visibilité. Donc on est là pour faire en sorte que ces jeunes puissent pendant deux jours rencontrer des recruteurs et avoir leur chance. Donc le but pour le recruteur, c'est de recruter. Il est là non pas pour faire une présence, mais il est là pour recruter. Dans ce que je dis, quand on a 10 000 visiteurs sur deux jours, nous, on estime qu'on est entre 900 et 1200 recrutements qui se fait dans les trois mois. Donc, c'est quelque chose de positif. C'est vrai que certains des candidats disent « Ah, je suis là-bas, mais j'arrive pas à être recruté ». Parfois, il faut se poser la question, dans n'importe quelle offre d'emploi dans le monde, même si vous avez 100 candidats, le recruteur va recruter une personne in fine, que ce soit un directeur financier, un directeur de contrôleur de gestion, un RH ou une assistante, c'est pareil.
0: C'est la règle du jeu.
1: Voilà. C'est pour ça qu'il ne faut pas, je dirais, toujours désespérer dans sa recherche d'emploi. Quand on cherche un emploi, c'est une période de la vie où c'est du jour à la nuit. On est là pour postuler dans toutes les offres qui peuvent correspondre à nos attentes.
0: Et la numérisation aide beaucoup, Simer, pour cela, parce que nous, quand on a, nous, la génération, je ne sais pas comment on l'appelle, déjà X, c'est ça, les années 70
1: génération à nous.
0: Notre génération à nous, voilà, pour faire un peu plus simple. On se déplaçait d'entreprise en entreprise.
1: On imprimait le CV. On imprimait les deux motivations. On faisait du porte-à-porte. On répondait
0: et
1: à des offres.
0: Et avant, on écrivait même en manuscrit.
1: Tout à fait. Heureusement qu'aujourd'hui...
0: C'est pour vous dire que le parcours du combattant, c'est-à-dire que là, comme vient de le dire Simer, il faut toujours persévérer et faire preuve de ténacité et ne jamais abandonner. C'est le conseil que je vous donne, étant par ailleurs ex-RH.
1: Parfait, c'est le même conseil qu'on donne, donc on va rebondir là-dessus. C'est vrai que ça a évolué. Nous, on est une génération, c'était le papier, on envoyait par la poste, on faisait du porte-à-porte. Oui. Les générations d'il y a 10 ans, aujourd'hui c'est Internet et je postule à travers des plateformes comme KidJob, comme d'autres plateformes
0: bien
1: aussi.
0: Sûr.
1: Et j'envoie d'un clic, j'envoie mes CV et mes candidatures, qu'elles soient directement à une réponse à une offre d'emploi, qu'elle soit spontanée sur les sites. Mais je vous assure aussi, Simon, que le porte-à-porte aujourd'hui fonctionne.
0: Il fonctionne. Hein.
1: Que également venir sur
0: c'est-à-dire
1: un...
0: C'est-à-dire qu'il faut aller vers ce canal aussi. Hein.
1: Mais regardez, la preuve, venir sur un salon de l'emploi comme le nôtre, il y a des personnes qui sortent et qui sont recrutées. Donc ça, c'est le contact.
0: Oui.
1: Parce que le recruteur qui reçoit aujourd'hui plein de CV quotidiennement, et comme je dis, c'est des entreprises de premier rang, quand elle a le contact avec la personne, qu'elle soit du genre homme masculin ou féminin, et qu'elle voit une personne motivée avec un parcours intéressant, tiens, pourquoi pas?
0: Elle va justement et ne pas perdre de temps. Hein.
1: Voilà.
0: C'est ce qu'est l'avantage à utiliser cet intermédiaire qui est KidJob.
1: Il faut toujours être présent quand on est dans une mode de recherche, dans les événements, les job fairs qui sont organisés par les universités et en l'occurrence, ou celles qui sont organisées par KidJob. Autre chose qui est importante, ce que je dis aux jeunes, allez discuter avec des RH. Vous étiez RH,
0: oui,
1: vous savez, c'est
0: fait.
1: Très important parce que le contact avec cette personne, elle est toujours disponible.
0: Il est fondamental.
1: Et aujourd'hui,
0: oui, tout à fait.
1: Je vois en vous, demain, si vous avez des jeunes en face de vous, vous allez les conseiller. Faites ceci.
0: Absolument.
1: Faites ce... Voilà, corrige ton CV.
0: Je vais les mettre sur
1: voilà.
0: Les rails.
1: Voilà, présente-toi autrement. Et c'est ce contact-là qui va les aider à améliorer leur recherche d'emploi. Parallèlement à ça, nous, aujourd'hui, ce qu'on fait pendant ces deux journées, on ramène des experts
0: oui.
1: De tous les secteurs, des experts RH, des experts confirmés dans leur secteur qui sont là pour parler d'un sujet et d'une thématique.
0: Et
1: qu'elle soit
0: année,
1: une thématique sur l'immigration, une thématique sur la recherche d'emploi, sur comment se présenter. Cette année, focus sur l'IA. Pourquoi focus sur l'IA?
0: Il semblerait que ce soit là vraiment un atout pour ceux qui auraient des compétences en IA, hein, Simer.
1: Tout à fait. Alors aujourd'hui, cette IA qui arrive et qui est en train de progresser de journée en journée, mais de manière exponentielle, c'est-à-dire qu'il y a des prévisions qui étaient faites pour 2050, on se dit elles sont là en 2030. Ça, c'est les scientifiques qui le disent et les spécialistes de cette IA en termes technologiques. Aujourd'hui, cette IA, c'est une nouvelle donne dans la recherche d'emploi, dans la relation professionnelle, aussi bien du côté recruteur que du côté du chercheur de l'emploi ou l'actif qui veut améliorer et chercher une nouvelle opportunité. Donc, qu'est-ce qui se passe? Aujourd'hui, on se rend compte qu'on a des CV qui sont rédigés par l'IA. On a des offres d'emploi qui sont rédigées par l'IA, des fiches de poste qui sont rédigées par l'IA. Et donc, finalement, qu'est-ce qu'on va faire? On va laisser l'IA choisir pour nous. Si je suis un recruteur sérieux, ça va m'aider, mais ça ne remplacera jamais ce contact humain.
0: C'est ça le terme, oui. Ça va m'aider.
1: Ça va m'aider à trier, à filtrer, parfois à éliminer. Parce qu'aujourd'hui, il ne faut pas se leurrer. Sur 100 ou 200 personnes qui répondent parfois à des offres d'emploi, je dirais qu'il y a peut-être une cinquantaine qui ne correspondent pas du tout à la demande. Et ils postulent, voilà. Et ces gens-là, quand on discute avec eux, voilà, je postule.
0: Belle Tartef, en dialecte unique.
1: Voilà, Belle Tartef, comme vous dites. Ce n'est pas ça l'objectif.
0: Non,
1: l'objectif, c'est aujourd'hui de faire en sorte que pour tel poste, je peux répondre. Ça, et le recruteur, il essaye de gagner du temps. L'IA va lui faire gagner du temps.
0: Oui.
1: C'est beaucoup d'efficacité. En revanche, côté recruté, si aujourd'hui j'utilise l'IA comme bête, parce que l'IA aujourd'hui, il faut savoir l'utiliser. Aujourd'hui, dans toutes les filières universitaires, vous avez un diplôme, de marketing, de ressources humaines, de finances, d'analyse financière, de développeurs informatiques ou autres. Eh bien, aujourd'hui, l'IA, on vous dit, ah, mais l'IA peut te remplacer. Non. L'IA, elle est là pour t'aider à améliorer et tes compétences et ton efficacité au travail. Donc, il faut l'utiliser comme un vrai outil.
0: Oui.
1: Il ne faut pas en avoir peur.
0: Non, pas du tout.
1: Vous avez indiqué un chiffre. On estime 90 000 suppressions d'emplois et 180 000. Mais dans toute l'histoire de l'humanité, toutes les révolutions industrielles et toutes les grandes, les innovations majeures, elles ont détruit des métiers, mais elles ont créé de nouvelles opportunités.
0: D'autres. C'est comme le titre qu'on a présenté en préambule, c'était « Video killed the radio star », c'est-à-dire que la vidéo allait faire disparaître les radios et les vedettes de radio. Or, ce n'est pas vrai, la radio existe toujours.
1: Bah, tout à fait. Aujourd'hui, la radio existe, on écoute la radio, l'artiste qui est passé sur la radio, aujourd'hui passera sur TikTok ou
0: sur d'autres
1: supports. Mais il est là, l'artiste. On a besoin de l'artiste.
0: Exactement. Il n'a pas disparu.
1: Voilà. Aujourd'hui, le cinéaste qui diffusait son film au cinéma et qu'il diffusait ensuite sur des télés partout dans le monde, aujourd'hui, qu'est-ce qu'il fait? Son film, il est sur des plateformes.
0: Oui.
1: Donc ce métier-là n'a pas disparu. Et le technicien qui était sur une télé,
0: il est
1: maintenant le technicien sur les plateformes.
0: C'est pas uniquement les 200 personnes qui sont dans une salle de
1: cinéma.
0: Voilà,
1: tout à fait.
0: Qui n'ont pas disparu. Et dont le charme continue à opérer.
1: Donc aujourd'hui, je dis, si je reviens sur l'emploi, pareil, sur l'IA, au lieu de postuler, comme on dit nous, on avait une productivité, je pouvais rédiger 10 lettres par jour et envoyer 10 courriers par jour. Aujourd'hui, je peux postuler sur 200 offres d'emploi. L'IA peut-être va me permettre d'aller postuler sur 800 offres et peut-être d'aller postuler ailleurs aussi.
0: Je multiplierai les chances de recrutement.
1: Et il faut être optimiste dans ce sens-là. Donc, les experts que nous avons invités sur cet événement, des experts reconnus, soit en Tunisie, même de l'étranger, ils vont pouvoir intervenir. Ils sont là pour orienter et pour faire passer des messages à nos jeunes aujourd'hui sur vraiment cette réalité. Et je dirais à n'importe quel jeune, il faut aujourd'hui utiliser, se former en IA. C'est une formation obligatoire.
0: Oui, parce que c'est un outil, comme n'importe quel outil.
1: Et voilà, il est indispensable aujourd'hui.
0: D'une formation et d'un apprentissage.
1: Tout à fait. Voilà un peu notre philosophie en tant que Kidjob, en tant qu'organisateur annuel de cet événement. Je tiens aussi, je profite de cette occasion pour remercier aussi bien l'équipe interne de Kidjob à travers nos équipes internes, l'équipe commerciale, l'équipe back-office, les équipes de design, l'équipe logistique. Tout le monde est prêt, nos partenaires. Aussi bien nos partenaires médias, nos consultants, nos agences qui sont là. Aujourd'hui, c'est devenu un écosystème. On est ravis parce que c'est un salon derrière, à part nos équipes internes, vous avez des personnes qui sont là pour préparer les stands, les personnes qui préparent le catering, les tables rondes, les journalistes. Donc tout ça, vraiment, je...
0: C'est une grande famille.
1: Voilà, c'est une famille. On s'y habitue. L'année dernière, on a fêté la 5e édition. C'est un rendez-vous incontournable et qui nous permet.
0: Vous avez de plus en plus de participants. Moi, je suis cette manifestation à chaque année.
1: La première édition, on avait une vingtaine de recruteurs. Cette année, on sera proche des 50. On fait des partenariats aussi avec quelques universités, quelques organismes internationaux. Et ça nous permet...
0: Ça devient presque une institution. Hein,
1: tout à fait. C'est un peu ce rôle-là qu'on essaie de jouer, de faire en sorte aussi d'être cette plateforme d'orientation et ne pas être que sur du digital sans qu'il y ait ce contact-là. Vous savez, même pour nos partenaires recruteurs qui sont là, c'est nos abonnés qui sont là depuis presque 20 ans, ça leur permet chaque année de discuter avec nos équipes, de tout, et de nous rencontrer.
0: D'être un peu à l'air du temps, hein. Comme ça,
1: voilà.
0: Voir quelles sont les nouveautés, comment se font les CV, quelle catégorie de diplômés êtes-vous en train de voir ou de
1: Alors, cette année,
0: de,
1: on
0: de
1: va
0: rencontrer.
1: Rajouter, disons,
0: vous
1: un sondage.
0: Vous allez vous occuper de l'international aussi. Hein.
1: Oui. Alors, l'international est un grand débat.
0: C'est un très grand débat.
1: Un grand débat. Oui. Alors, comme je vous dis, cette année, on va disons, administrer un questionnaire aux participants, sur leur mode de recherche d'emploi, sur la durée à laquelle ils sont là en train de chercher de l'emploi, sur leur parcours d'étudiant. C'est-à-dire, aujourd'hui, on va poser les questions, est-ce que ces étudiants chercheurs d'emploi, qui a eu un job d'été, qui a eu un job saisonnier, qui a fait un job à parallèle à ses études, combien de stages il a eu, il a passé durant son parcours universitaire, est-ce qu'il a suivi des formations linguistiques ou des formations différentes qu'il a rajoutées à son parcours académique. En fait, tous ces éléments, on va essayer de les quantifier. Ils vont nous permettre d'avoir une sorte de cartographie globale sur le parcours de l'étudiant depuis le bac jusqu'à la fin de son diplôme et l'obtention du diplôme. Cette cartographie va en fait nous essayer de nous permettre de voir un peu est-ce que le fait de faire des stages, est-ce que le fait d'avoir un job d'été ou un job saisonnier est un atout demain dans l'obtention de votre premier job. Donc ces questionnaires-là sera administré aussi bien aux chercheurs que aux gens qui travaillent déjà. Donc c'est tout un parcours. Ça aussi bien, il va être administré demain à des personnes qui ont 40 ans, 35 ans, 45, mais aussi bien à des jeunes, d'une part. Deuxième chose, on pose la question, parce qu'on le fait selon des sondages, nous, en interne, on se rend compte que la demande pour aller à l'international, aujourd'hui, elle dépasse les 75%.
0: J'allais dire 67%.
1: Voilà, c'est énorme. C'est énorme aujourd'hui. Bon, moi je dirais, je vais dire que c'est quelque chose de bien d'avoir une expérience à l'international. Et il faut, j'encourage certains, mais il ne faut pas que ça soit que ce but-là. Il faut essayer de poser la question, dans quelles conditions? Est-ce que ça vaut le coup d'y aller ou pas? Est-ce que ma carrière professionnelle sera enrichie par cette expérience? Quels sont les pays de destination? Comment y aller? Comment y aller est très important.
0: Parce que, en général, je vous interromps, Meher Ben Salem, en général, on a cette idée que ailleurs c'est mieux. C'est pas toujours mieux. Je peux vous le confirmer, c'est pas toujours mieux.
1: Je suis comme vous. J'ai le même raisonnement.
0: Voilà.
1: C'est vrai qu'aujourd'hui, je vois des jeunes avec un niveau de salaire, des ingénieurs, qui progressent et qui se disent « Non, je dois partir ». Avec, pour moi, parfois, quand ils démarrent dans un pays donné, je dirais en Europe, mais c'est comme s'ils faisaient marche arrière parfois pour accepter une mission ou une fonction qui est en dessous de ses compétences.
0: Absolument.
1: Et ils cherchent à partir. Exemples. On le voit, on a des demandes aujourd'hui. Je me dis, le raisonnement de ce jeune-là, on discute avec eux. Nous, c'est l'occasion aussi, durant ce salon, durant cet événement, de discuter avec ces jeunes.
0: Donc, quelqu'un peut vous dire, écoutez, Simer, voilà, j'ai envie d'aller, ou je souhaiterais aller vers l'international. Et qu'est-ce que vous lui dites?
1: Nous, on essaie de le conseiller à tous les niveaux. Où est-ce que tu vas mettre tes pieds professionnellement parlant?
0: C'est ça. Le pays,
1: c'est
0: très important. Le pays, la ville aussi.
1: Voilà. Déjà, professionnellement, est-ce que tu vas aboutir à une amélioration de tes compétences, à une carrière, un objectif de carrière qui est plus important?
0: Indépendamment du côté pécunier.
1: Voilà. Ensuite, nous, on fait un schéma d'ensemble. Combien tu vas gagner dans cette ville? Combien tu vas épargner? Et on prend tout. On met tout en jeu.
0: Ah, c'est très bien, ça.
1: Voilà.
0: C'est vraiment
1: prendre
0: en considération tous les paramètres.
1: Voilà. Et ensuite, se dire, c'est vrai, qu'est-ce que tu vas économiser? Bon, si tu me dis que c'est une étape pour 3, 5 ans et qu'il y a un retour demain, pourquoi pas?
0: Oui.
1: Après, il faut vraiment mettre tous ces paramètres en jeu. Et je rebondis aussi sur cette présence aujourd'hui dans votre média. C'est de rappeler à tous les jeunes qu'aujourd'hui, pour le recrutement international, il ne faut pas donner de l'argent à une agence qui vous promet un poste
0: malheureusement,
1: à l'international.
0: Il y a des arnaqueurs là-dessus.
1: Voilà, c'est interdit. Attention. Par l'Organisation internationale du travail. Un cabinet de recrutement qui se respecte, il ne doit pas prendre de l'argent sur un poste qui vous propose à l'international. C'est interdit, c'est même pénalement répréhensible.
0: Et pourtant, ça se fait, hein. malheureusement,
1: ça se pratique. Voilà, il y a certaines agences qui ne sont malheureusement qui sont malhonnêtes.
0: Oui, même ceux qui disposent des langues aussi.
1: Et pardon.
0: Ceux qui dispensent aussi de l'enseignement
1: linguistique.
0: Dans linguistique et qui offrent aussi.
1: Alors, l'offre linguistique, c'est différent.
0: C'est autre chose peut-être.
1: C'est autre chose parce qu'aujourd'hui, si vous avez un projet de carrière à l'international. Le premier projet, la première soft skills que vous devez maîtriser, c'est l'acquisition de la langue. Moi, je dis aujourd'hui, payer un centre de langue. Il peut avoir un partenariat avec un cabinet de recrutement.
0: Oui.
1: Mais un centre de langue aujourd'hui, de l'allemand, de l'italien, du français ou de l'anglais, avant de vous engager avec ce centre qui vous propose une formation linguistique masquée ou maquillée avec un recrutement, vous avez un marché de la formation linguistique, les offres existent, vous avez des applications même gratuites qui sont proposés. Si vous êtes motivé pour un départ à l'étranger, vous pouvez suivre une formation parce que l'objectif est clair. C'est arriver à un niveau B2 dans n'importe quelle langue au monde.
0: Oui.
1: C'est les classements A1, A2, B1, B2 pour être professionnellement acceptable dans un pays.
0: Mais en Allemagne, en Italie. Pour la médecine, je crois que c'est C1 plutôt.
1: Hein. La médecine, bon, c'est autre chose. C'est des concours différents.
0: Ouais,
1: mais je dirais pour le paramédical, c'est du B2, pour un technicien, pour un ingénieur. Donc le B2, si vous êtes motivé, vous avez des centres de langue. Voilà, si une formation linguistique aujourd'hui coûte de A0 à B2, aux alentours de 1500 à 1800 dinars, mais s'il y a un centre de langue, vous dit je vous la paye 5000 dinars parce qu'il a un contrat de recrutement, là, c'est malsain.
0: Attention. On a presque terminé le temps qui nous est imparti. Là, ça va très vite. Hein. Un petit dernier mot, Meher Beselm.
1: Le petit dernier mot, j'invite tous les jeunes et pas jeunes à venir à notre événement, les jeudis 8 octobre, vendredi 9 octobre, c'est de 9h à 17h, où plus d'une quarantaine de recruteurs seront présents. Des experts seront là pour les orienter, pour leur parler de l'intelligence artificielle, orientée sur la carrière professionnelle. Je les invite, je vous remercie encore une fois pour votre invitation.
0: Merci à vous.
1: Et on sera ravis de vous accueillir, ainsi que les médias, à participer, à venir assister à cet événement.
0: Merci beaucoup, Meher Beselm. Je rappelle que vous êtes CEO de Keyjob et que vous nous avez parlé de la 6e édition des Journées de l'Emploi qui auront lieu à l'Utica le jeudi 8 et vendredi 9. On reprend avec un peu de musique et puis les infos présentées par Nijab Mchouefa.

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2: Bonjour à tous. Anticipation maximale au KEF à l'approche de l'hiver. Le gouvernement renforce sa stratégie pour éviter toute pénurie de gaz ménager durant la saison du froid. Lors d'une réunion de crise menée dernièrement par le gouverneur de la région, les autorités ont arrêté un plan d'urgence. Injection de bouteilles supplémentaires sur le marché, renforcement des capacités de stockage et extension du réseau de distribution dans les zones isolées. Parallèlement, les contrôles renforcés sont déployés en coordination avec les forces de sécurité pour neutraliser la spéculation et garantir l'approvisionnement continu des foyers. Moderniser le financement et sécuriser les échanges internationaux, c'est le défi relevé cette semaine au Forum MIT. Plus de 60 décideurs économiques venus de 8 pays d'Europe et de la région sont réunis pour réinventer le commerce transfrontalier. Au programme, accélération de la digitalisation des paiements, renforcement de la cybersécurité et synergie entre banques, assurances et fintech. L'ambition est d'offrir des solutions plus flexibles aux entreprises pour booster leurs exportations. Guerre déclarée aux arnaques financières sur le net, à l'occasion de la semaine mondiale de l'investisseur, le Conseil du marché financier monte au créneau pour protéger votre épargne. Face à la multiplication des fausses promesses de gains rapides, le régulateur boursier publie un guide pratique anti-fraude et ouvre une rubrique mise en garde sur son site internet. Une mesure pour vous aider à repérer immédiatement les placements douteux et investir en toute sécurité. Changement de méthode sur les routes tunisiennes. La police de la circulation passe à la vitesse supérieure pour enrayer la mortalité routière. Des patrouilles en civil arpentent désormais le réseau, sont habilitées à verbaliser les contrevenants sur le champ. Une surveillance renforcée qui s'accompagne d'un virage technologique imminent. Le gouvernement finalise le cadre juridique pour déployer des radars automatiques intelligents capables de détecter l'usage du téléphone au volant, l'absence de ceinture ou encore le franchissement des feux rouges. Actualité à l'étranger, escalade des tensions militaires dans le Golfe. Les États-Unis accentuent leur pression stratégique avec l'envoi d'un troisième groupe aéronaval et de près de 10 000 hommes supplémentaires au Moyen-Orient. Il s'agit de garantir la libre circulation maritime face aux menaces d'un blocage prolongé du détroit d'Ormuz. Alors que les lignes de crédit pétrolière internationales restent sous tension, Washington entend verrouiller la sécurité des routes marchandes régionales. Et puis, c'est le coup d'envoi de la saison des prix Nobel. Le prestigieux prix de médecine vient d'être attribué conjointement à 3 scientifiques, un Américain et 2 Allemands. Ils sont récompensés pour leurs travaux pionniers sur l'optogénétique, une technologie révolutionnaire qui utilise la lumière pour contrôler des cellules nerveuses ciblées. Une avancée scientifique majeure qui ouvre des perspectives inédites pour mieux comprendre le cerveau et développer de nouveaux traitements contre les maladies neurologiques comme le Parkinson ou encore la dépression. Voilà, fin du flash. Je vous retrouve à midi pour d'autres informations, toujours en bref. À tout à l'heure.
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6: Bonjour les amis et bienvenue sur Radio Tunisienne Internationale dans votre chronique Une vie, une histoire. Et bien aujourd'hui, je vais vous parler de l'histoire incroyable de l'homme au bras d'or. Est-il possible d'être un héros national simplement en tendant le bras toutes les 2 semaines pendant 60 ans? C'est l'histoire incroyable d'un homme australien nommé James Harrison. À l'âge de 14 ans, James subit une lourde opération chirurgicale et reçoit plus de 13 litres de sang de donneurs anonymes. Reconnaissant, il se promet de donner son sang dès sa majorité. Quelques années plus tard, les médecins découvrent chez lui une anomalie extraordinaire. Son sang contient naturellement un anticorps extrêmement rare, capable de traiter la maladie de rhésus, une affection fœtale mortelle pour les bébés à naître. Sans hésiter, James accepte de faire des dons de plasma toutes les deux semaines pendant 6 décennies. À partir de son sang, les chercheurs mettent au point un vaccin qui a sauvé la vie de plus de 2 400 000 nouveau-nés. Celui qu'on surnomme l'homme au bras d'or a pris sa retraite de donneur à 81 ans après 1173 dons. Voilà, c'est tout pour aujourd'hui. Demain matin, nous partirons sur les traces du génie qui a brisé le code Enigma et posé les bases de l'intelligence artificielle. Excellente journée à tous. Bye bye.
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Deuxième heure de ce club de 10h, il est 11h12 minutes. Merci d'être à l'écoute sur RTCI. Il est 11h12 minutes et nous attaquons cette deuxième heure de club de 10h, assurée aujourd'hui par Mandelzid au micro du studio 1, ainsi que Tarek Drissi devant sa console et Rim Trabelsi, ainsi qu'un nombre de stagiaires qui nous fait le plaisir d'être parmi nous. Il vient apprendre un peu le métier et nous l'accueillons avec beaucoup de bonne humeur et de rigueur aussi également. Il en faut en tout cas pour être dans un bon parcours, et le parcours de quelqu'un, d'un diplômé particulièrement, peut être récompensé si vous allez par exemple dans une manifestation qui aura lieu le 8 et le 9 et dont vient de nous parler Maher Ben Selem, le patron de Kijob, important rassemblement là où les recruteurs et les demandeurs d'emploi vont être ensemble pour le meilleur en tout cas et pas pour le pire. Après avoir écouté Paul Young, Wherever I Lay My Head, That's My Home, sur un ancien succès de Marvin Gaye, nous continuons avec El Condor Pasa et puis peut-être une chanson en français. Oui, je veux chanter.

C'est un titre contre la guerre du Vietnam et surtout contre le fait d'envoyer des citoyens américains pour aller combattre contre le Vietnam. C'était John Fogerty, le guitariste et chanteur du groupe Creedence Clearwater Revival, et un titre qui a été repris lors de la première édition du festival de protestation Power to the People avec le boss Bruce Springsteen, qui a interprété plusieurs chansons engagées. C'était samedi dernier à l'occasion de la première édition du festival de protestation Power to the People, qui a réuni de nombreuses vedettes dans l'État américain du Maryland. Organisé par Tom Morello du groupe Rage Against the Machine, ce festival avait pour objectif de célébrer la paix, la justice, la solidarité, la musique et l'action communautaire, selon sa déclaration de mission, et d'encourager la participation électorale. De plus, une partie des recettes issues de la vente des billets sera reversée aux organisations Vote Riders, qui aident les citoyens à obtenir les pièces d'identité nécessaires pour exercer leur droit de vote, et Headcount, qui s'allie à des artistes pour encourager les gens à voter. De nombreux artistes ont profité de leur tribune pour dénoncer les récentes mesures prises par le gouvernement américain. Faites-vous entendre à Washington, a lancé avec enthousiasme Bruce Springsteen. Et celui qu'on surnomme The Boss a ouvert son concert avec Street of Minneapolis, que nous avons d'ailleurs écouté, une chanson créée en réaction aux morts successives de René Good et Alex Pretty, tous deux abattus par des agents fédéraux de l'immigration. La force et la solidarité des habitants de Minneapolis, du Minnesota, sont une source d'inspiration pour tout le pays, a-t-il dit, devant une salle comble. Leur force et leur engagement nous ont montré que c'est toujours l'Amérique et que ça ne restera pas sans réponse. Ils nous ont donné de l'espoir, ils nous ont montré ce qu'est le courage. Donc, pour son deuxième morceau, l'icône de la musique, folk John Baez, est apparue sur scène et le duo a interprété « Kinds of Freedom » de Bob Dylan, qu'on vient également d'écouter. Plus tard, Bruce Springsteen, Tom Morello, le chanteur et guitariste Dave Matthews et l'auteur-compositeur-interprète Nathaniel Ratliff ont uni leurs forces pour interpréter Fortunate Son de Creedence Clearwater Revival. Outre la musique engagée sur scène, les admirateurs dans la foule portaient des chandails arborant des messages forts. « Les immigrés font la grandeur de l'Amérique », pouvait-on lire sur l'un d'eux. « Pas de roi, personne n'est illégal sur une terre volée », « Vive le matriarcat », disaient d'autres. Et sur le site du festival se dressait un Freedom Village, un espace où les participants pouvaient échanger avec des organisations à but non lucratif, telles que l'Union américaine pour les libertés civiles, le festival caritatif pour les agriculteurs Farm Aid, la National Domestic Workers Alliance, Oxfam et bien d'autres. 11h35, retour à la musique.

Small Town Boy, c'était Bronski, Beat, Runaway, Turnaway. Alors qu'il est 11h40 et qu'il nous reste une petite vingtaine de minutes qu'on va passer en musique. J'espère que cette playlist vous plaît bien. Et là, c'est tout de suite Marvin Gaye qui réplique.

You want me and I want you after the dance. Ce sont les paroles et la musique de Marvin Gaye. Marvin Gaye qui malheureusement a connu une fin tragique puisque c'est son père qui a mis fin à ses jours en le tuant un certain 1er avril 1984. Et oui, son père était quelqu'un de très rigoureux, pour ne pas dire de difficile et de dur, et c'est quelqu'un qui n'a pas accepté que son fils soit un peu ce qu'on appelle une vie dissolue, et il lui a tiré une balle dans la tête. C'était un 1er avril 1984. Et Marvin Gaye, enfant de la Tamla Motown particulièrement, a toujours cette attitude d'artiste qui s'est engagé, particulièrement dans les années 70 avec What's Going On. Qu'est-ce qui se passe déjà dans les années 70? Et la même question peut être posée de nos jours, le mardi 6 octobre 2026. Je vous rappelle que vous êtes en train d'écouter RTCI et le club de 10 heures animé par Mandelzid aujourd'hui, en remplacement de Mehdi Hawass, que vous retrouverez très bientôt avec également la complicité technique de Tarq Drissi et de Rim Saidia. Après Bronski Beat et After the Dance de Marvin Gaye, c'est le Petty Express, Do It Till You're Satisfied.

de Till You Satisfied, c'est un titre qui appartient au groupe américain issu de Brooklyn, New York, sorti en 1974 et avec lequel on a presque terminé ce rendez-vous quotidien du club de 10 heures, assuré aujourd'hui par Mandrazi de micro du studio 1, par Drissi à la technique et Rim Trabelsi au web. Je vous laisse en bonne compagnie avec Karim Benamor qui recevra Sonia Zemzem et Santé Sud avec en thématique la clôture du projet Sa'at El Mujtama, renforcement du parcours de soi. Voilà, sinon moi je retrouverai avec grand plaisir demain soir pour votre émission musicale par excellence Les Années Vinyles à partir de 21h avec des invités de marque. Nous aurons un reprendre l'album qui vient de ressortir en version remasterisée des Beatles Rubber Soul, album sorti en 1965 et qui vient de sortir en une nouvelle belle version qu'on découvrira demain soir, ainsi que nous aurons la présence de notre ami guitariste français, tunisien plutôt, installé en France, Mehdi Azaïs, qui est là pour les JMC, qui assure un Jazz Boot and Jazz Camp, voilà c'est ça, Bootcamp, Jazz Bootcamp au niveau de la Cité de la Culture. Sinon, voilà, bon appétit pour tout à l'heure et à demain.

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1: Bonjour à tous. Anticipation maximale au Kiev à l'approche de l'hiver. Le gouvernorat renforce sa stratégie pour éviter toute pénurie de gaz ménager durant la saison du froid. Lors d'une réunion de crise menée par le gouverneur de la région, les autorités ont arrêté un plan d'urgence, injection de bouteilles supplémentaires sur le marché, renforcement des capacités de stockage et extension du réseau de distribution dans les zones isolées. Parallèlement, des contrôles renforcés sont déployés en coordination avec les forces de sécurité pour neutraliser la spéculation et garantir l'approvisionnement continu des foyers. Moderniser le financement et sécuriser les échanges internationaux, c'est le défi relevé cette semaine au Forum MIT. Plus de 60 décideurs économiques venus de 8 pays d'Europe et de la région sont réunis pour réinventer le commerce transfrontalier. Au programme, accélération de la digitalisation des paiements, renforcement de la cybersécurité et synergie entre banques, assurances et fintech. L'ambition est d'offrir des solutions plus flexibles aux entreprises pour booster leurs exportations. Changement de méthode sur les routes tunisiennes. La police de la circulation passe à la vitesse supérieure pour enrayer la mortalité routière. Des patrouilles en civil arpentent désormais le réseau et sont habilités à verbaliser les contrevenants sur le champ. Une surveillance renforcée qui s'accompagne d'un virage technologique imminent. Le gouvernement finalise le cadre juridique pour déployer des radars automatiques intelligents capables de détecter l'usage du téléphone au volant, l'absence de ceinture en encore le franchissement des feux rouges. Actualité à l'étranger, escalade des tensions militaires dans le Golfe. Les États-Unis accentuent leur pression stratégique avec l'envoi d'un troisième groupe aéronaval et de près de 10 000 hommes supplémentaires au Moyen-Orient. Il s'agit de garantir la libre circulation maritime face aux menaces d'un blocage prolongé du détroit d'Ormuz. Alors que les lignes de crédit pétrolière internationales restent sous tension, Washington entend verrouiller la sécurité des routes marchandes régionales. Et puis, c'est le coup d'envoi de la saison des prix Nobel. Le prestigieux prix de médecine vient d'être attribué conjointement à 3 scientifiques, à 1 Américain et 2 Allemands. Ils sont récompensés pour leurs travaux pionniers sur l'optogénétique, une technologie révolutionnaire qui utilise la lumière pour contrôler des cellules nerveuses ciblées. Une avancée scientifique majeure qui ouvre des perspectives inédites pour mieux comprendre le cerveau et développer de nouveaux traitements contre des maladies neurologiques comme le Parkinson ou encore la dépression. Voilà, fin du flash. La rédaction vous donne rendez-vous à 13h.
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toutes et à tous, bienvenue dans Midi à la carte sur RTCI. Nous sommes le mardi 6 octobre. Je me présente, Kalim Benarmo, je suis avec vous jusqu'à 14h. Je suis pas seul à la réalisation Tadar Delissi et à la réalisation vidéo Rim Trabelsi et Hiba. Notre invité aujourd'hui est Sonia Zemzem, représentante nationale de Santé Sud en Tunisie. Nous allons d'abord présenter cette organisation de solidarité internationale, sa mission et ses actions dans le pays. Puis nous parlerons de la couture de Sahat El Mujtama, un projet consacré au diabète et au cancer du sein dans les régions de Sidi Bouzid et Gafsa. Comment les associations locales facilitent-elles la prévention, le dépistage et l'accès aux soins? Que se passe-t-il entre une première rencontre et une consultation? Et après la fin du projet, quels engagements permettront de poursuivre cet accompagnement? Deux séquences avec Sonia Zemzem pour examiner les actions, leurs résultats et leurs suites. À 13h, le flash de l'actualité. Kamel Chif nous retrouvera ensuite dans le point chaud. Nous vous présenterons également diverses actualités, tout en sachant qu'à 13h30, comme d'habitude, le journal vous attend. Très très bien, pour démarrer, on va commencer avec Duri de Gultrasound System. Il figure sur Revival, leur album paru en 2024. Le groupe sera au JMC le jeudi 8 octobre au théâtre de l'Opéra.

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1: On vient d'écouter Duri de Gultura Sound System, extrait de Revival paru en 2024. Notre invitée est Sonia Zemzem, représentante nationale de Santé Sud Tunisie. Petit rappel, cette organisation créée en 1984. Par des professionnels de santé, c'est important de le dire, cette organisation défend le droit à la santé pour toutes et tous et elle est présente en Tunisie depuis 1986.
2: Exactement, ça fait 40 ans maintenant qu'on est présent en Tunisie.
1: Waouh.
2: Bonjour.
1: Bonjour, Sonia Zemzem, bienvenue sur RTCI. Alors, dans la mission d'abord de Santé Sud, vous dites nous agissons sans remplacer. Alors concrètement, qu'est-ce que Santé Sud apporte à une équipe de santé qui travaille déjà sur place ?
2: Alors concrètement, Santé Sud, on intervient sur ce qui existe déjà. Donc on ne vient pas pour apporter quelque chose de totalement nouveau. L'idée, c'est de renforcer les équipes qui sont sur place, de renforcer les infrastructures sur place. Donc ça se traduit par de la formation, par de l'accompagnement sur site, de la réhabilitation d'infrastructures. Mais surtout, ça s'adapte. C'est-à-dire que les besoins doivent être exprimés par les équipes sur place. Et en fonction de ces besoins-là, c'est à ce moment qu'on interviendra, mais jamais avant, et surtout, on n'invente pas les besoins, on ne se base pas sur un diagnostic purement Santé Sud, mais c'est vraiment selon les besoins des équipes sur place.
1: Et quelle responsabilité gardent les équipes locales ? Parce que vous avez beaucoup de membres qui sont donc sur le terrain.
2: L'idée, c'est que le pilotage, la conception, tout se fait en binôme. C'est-à-dire que Santé Sud intervient toujours sous la validation, sous la supervision aussi des équipes locales. On n'a pas la prétention de savoir mieux. On veut vraiment accompagner avec les expertises qui existent au sein de Santé Sud. Donc le pilotage, la décision, elle est au niveau des équipes locales et c'est de l'accompagnement uniquement.
1: Alors, Santé Sud, c'est une ONG internationale, hein, mais bon, votre action en Tunisie, donc depuis 1986.
2: Tout à fait.
1: Aujourd'hui, là, en 2026, quels besoins de santé sont vos priorités en Tunisie et quelles sont les actions que vous menez pour y répondre ?
2: Alors, nous, on identifie en Tunisie deux besoins majeurs, la question de l'accès et la question de la qualité du soin. Quand on parle d'accès, on se rend bien compte qu'il y a encore beaucoup de barrières à l'accès aux soins, qui peuvent être des barrières économiques, géographiques. Et c'est là où on va travailler beaucoup avec les communautés, avec la société civile locale, pour identifier des interventions de type cercle de parole, pour comprendre quelles sont les barrières, quels sont les enjeux sur lesquels on peut travailler, donc fournir l'information auprès des communautés. Sur la question de la qualité du soin, c'est une chose que de pouvoir accéder à des soins, c'en est une autre que de pouvoir obtenir des soins de qualité. Et c'est là où on va intervenir sur notamment la formation des ressources humaines en santé, les éventuelles réhabilitations que je mentionnais. Donc on a des programmes qui sont à la fois orientés vers les communautés, mais aussi auprès des ressources humaines en santé. Ce sont vraiment les deux axes de Santé Sud. On parle de parcours du patient pour intervenir sur ces deux grands besoins qui sont très forts en Tunisie.
1: Connaissart El Mojtama qui vient d'être clôturé la semaine dernière, mais est-ce que vous avez aussi d'autres actions que vous pouvez citer ?
2: Oui, on intervient sur un programme, du coup je suis ravie d'en parler, c'est un programme autour du dépistage précoce du handicap chez la petite enfance. C'est un programme à l'image du projet Sahart El Mojtama qui intervient auprès des communautés et des professionnels. Auprès des communautés, par exemple, on parle de cafés de famille, des cafés de famille qu'on organise pour sensibiliser les parents au dépistage du handicap, leur permettre aussi d'apprendre les gestes, le système en place autour d'eux pour pouvoir bénéficier d'un service. Et auprès des professionnels, c'est vraiment l'accompagnement à la prise en charge du handicap. Donc, encore une fois, sur toutes nos interventions, c'est la communauté et les professionnels.
1: Alors, venons-en justement à Sahart El Mojtama. Oui. Ça s'est déroulé pendant un an et demi, deux ans, quelque chose comme ça ?
2: Deux ans, c'est ça.
1: Deux ans, donc du côté de Sidi Bouzid et Gafsa.
2: Oui.
1: Alors, quel constat, justement, à Sidi Bouzid et à Gafsa vous a conduit à travailler sur le diabète et le cancer du sein ?
2: Ce qui s'est posé dans ces deux gouvernorats, déjà, ce sont des gouvernorats des régions de l'intérieur du pays. Et c'est vrai que Santé Sud a à cœur d'intervenir dans les régions où il y a le moins d'organisations présentes, avec des difficultés d'accès aux services plus importants. Donc, on recherche ce genre de zone d'intervention. Et puis, À Gafsa et Sidi Bouzid, il y avait un enjeu de continuum du soin, c'est-à-dire entre la première ligne et les services spécialisés, qu'est-ce que le projet peut apporter pour assurer cette continuité. Sur le diabète et le cancer du sein, on a choisi ces deux pathologies parce que c'est typiquement les pathologies sur lesquelles un bon dépistage peut changer la trajectoire du patient. Donc là, il y avait un test pour nous de tester ce qu'on a fait en termes de parcours sur ces deux pathologies précisément.
1: Justement, à quelle étape du parcours de soins, en fait, dès le départ, vous vouliez intervenir en priorité?
2: Alors nous, on s'est vraiment concentré sur la première ligne, c'est-à-dire les centres de santé de base. Dans le système tunisien, la première consultation, elle doit passer vers les centres de santé de base. Et c'est vrai

0: c'était vraiment notre objectif.
1: D'accord. Bon, on prend un cas réel, sans donner de nom, bien évidemment, mais quand une association rencontre une personne qui a besoin de soins, comment est-ce qu'elle fait pour l'accompagner jusqu'à la consultation? Comment elle a fait, puisque le programme est clôturé?
0: Oui, alors la première chose, les relais communautaires qui ont été accompagnés ont été formés aux enjeux d'écoute, aux enjeux de partage d'une information, en particulier sur des thématiques techniques comme le diabète et le cancer du sein. Il ne fallait pas juste les envoyer sur le terrain comme ça, donc ils ont été accompagnés. Et du coup, dans un cas réel, ce qui nous est arrivé, c'est qu'on avait des personnes qui venaient un peu par curiosité. Donc il a fallu déjà installer le dialogue, c'est-à-dire... De quoi avez-vous besoin? Quelle situation vous rencontrez exactement? Et à partir de là, construire un schéma d'orientation, éventuellement de consultation. Ce n'est pas systématique, chaque cas est très différent. Et c'est là où les relais communautaires, les associations ont dû travailler à faire du cas par cas. On écoute, on comprend la situation et selon le diagnostic ou en tout cas la conclusion de ces échanges-là, on met en place un plan d'action. La consultation n'est pas forcément automatique. On a des personnes qui sont venues solliciter juste de l'écoute. Je pense notamment sur la thématique cancer du sein. On a eu des personnes qui étaient parfaitement suivies sur le plan suivi médical, mais qui avaient besoin d'un autre espace, un espace pour échanger, pour souffler aussi et pour changer du quotidien. Et c'est là où les associations ont joué un rôle déterminant.
1: À quelle étape du parcours c'est compliqué en fait
0: Je pense que cette étape de dialogue, elle est difficile. Alors déjà, il y a des personnes qui ne souhaitent pas dialoguer. Et il faut reconnaître aussi le droit aux patients, aux personnes de ne pas vouloir parler, ne pas vouloir consulter. Donc il y a aussi un enjeu de convaincre. Il faut réussir à convaincre sans forcer. Donc parfois, la frontière est très mince. Et ce qui peut être sensible, c'est des questions parfois de tabou. Je pense notamment au cancer du sein, encore une fois. Comment est-ce qu'on ouvre un dialogue sur un sujet aussi sensible? Donc vraiment, la partie la plus difficile, c'est ce premier contact. Comment est-ce qu'on garantit la confiance des personnes qui font le choix de nous parler?
1: C'est pour ça que vous avez formé les professionnels en éducation thérapeutique.
0: Oui. Tout à fait. On a organisé une formation sur l'éducation thérapeutique patient parce que l'objectif, c'était pas juste d'avoir une intervention d'association auprès de personnes de la communauté, mais aussi de donner les outils pour les personnels de santé à engager une communication qui ne se limite pas à donner des informations sur les pathologies qu'ils couvrent, mais vraiment donner un rôle au patient et entretenir une relation patient-patient. C'est pas si évident que ça, parce que déjà, le quotidien des professionnels de santé est difficile et donc il y a des habitudes qui s'installent de « voilà, j'ai fourni cette information, maintenant c'est la responsabilité du patient ». Non, là l'objectif c'était vraiment construire un plan qui inclut le patient tout autant que le professionnel.
1: Comment est-ce qu'on va vers le patient en fait?
0: Alors, il y a différents moyens d'aller vers le patient et ça dépend beaucoup des situations. Nous, par exemple, on a visé les zones rurales. Donc, il y a eu, par exemple, beaucoup de caravanes sanitaires qui ont été déployées pour aller vraiment vers eux, essayer d'avoir des campagnes de dépistage, de sensibilisation. Et puis ensuite, les relais communautaires avaient aussi cette intervention terrain, donc de pouvoir sillonner un petit peu les quartiers, là où ils connaissent un peu de monde, et échanger avec ceux qui le souhaitent. Et puis, il y a tout un tas d'événements qui ont été organisés dans le cadre de ce projet, des journées portes ouvertes pour le dépistage du diabète, des conférences. Donc, on a vraiment essayé d'avoir une stratégie de communication et de mobilisation la plus complète possible.
1: Je rappelle que vous ne travaillez pas seul.
0: Tout à fait.
1: Justement, vous travaillez beaucoup avec les structures locales, oui. Officielles, publiques.
0: Oui, on a travaillé en collaboration avec les directions régionales de la santé de Sidi Bouzid et Gafsa, que je remercie sincèrement, puisque c'est leur collaboration et leur implication qui a permis à ce projet de réussir, puisque les associations seules ne peuvent pas tout combler, et de la même manière, les DRS seules ne peuvent pas tout combler. Donc c'est vraiment cette coordination et l'envie de toutes les parties prenantes de travailler ensemble qui a permis à ce projet d'être une vraie réussite.
1: Ok, et puis... ce qui est important aussi, c'est d'aller vers le patient. Donc, c'est ce qu'on fait apparemment un certain nombre d'associations. Donc, organiser des entre guillemets caravanes de santé, aller sur les souks, justement profiter que les gens soient présents en nombre la curiosité aussi faisant aidant pour permettre de les inciter à dépister. Mais aussi, je crois avoir vu que vous avez aussi aidé une association à créer carrément un

0: centre de santé, enfin bon, un centre de consultation au sein de l'association.
1: C'est ça. Dans le cadre de, donc je vais le mentionner, Ladies First, qui est une association féministe basée à Sidi Bouzid, qui met en place tout un tas d'activités dédiées aux femmes principalement. Ils ont réfléchi à créer effectivement un espace de consultation à l'intérieur de leur siège pour permettre, sur la base du volontariat de médecins issus de la région, des consultations gratuites, du dépistage gratuit. Donc, elles sont allées plus loin que juste aller vers, et elles ont ramené l'espace directement chez elles. Et ça a été un franc succès, et ça a été aussi possible grâce au bénévolat des médecins de la région qui se sont montrés très très intéressés par l'initiative.
0: Bénévolat, très très important,
1: Oui.
0: et de plus en plus rare.
1: Tout à fait.
0: Alors, on revient à la formation, à l'éducation thérapeutique des professionnels. Bon, c'est des professionnels quelque part aussi, donc ils ont
1: Oui.
0: une expérience et tout, mais qu'est-ce qu'un soignant fait d'une manière différente après cette formation?
1: Alors, si je prends l'exemple de la formation éducation thérapeutique patient, alors déjà, c'est une formation qui est innovante en Tunisie. C'est pas une formation qui est dans le curriculum, dans la formation initiale des professionnels de santé. On parle de communication, d'empathie, mais on ne va pas jusque vraiment l'implémentation d'un plan d'action d'éducation thérapeutique patient. Donc, on a complété la formation existante. Et puis, ce que ça représente concrètement, c'est un changement dans déjà la relation du professionnel avec le patient, la manière dont le professionnel va donner un rôle au patient. Jusqu'à présent, l'habitude, c'était en tant que professionnel de santé, j'ai le savoir, les connaissances, je dois les partager. Mais dans ce partage, le vrai défi, c'était la manière dont on partage toutes ces informations. Et donc, on avait des supports écrits qui étaient partagés, on avait la prise de rendez-vous, mais pas forcément les techniques d'échange et de mise en confiance qui permettaient d'avoir une vraie relation long terme. Et quand on parle de pathologies comme le diabète et le cancer du sein, ce qui fait la différence, c'est un patient engagé et un professionnel engagé également. Donc c'est vraiment, ça se traduit sur le terrain par une toute nouvelle relation.
0: C'est dommage que ça soit uniquement sur Gafsa et Sidi Bouzid.
1: Ah oui, ça, je reconnais effectivement qu'on aimerait beaucoup mettre à l'échelle cette intervention parce que les besoins en formation des ressources humaines en santé ne se limitent pas à ces deux régions. On aimerait avoir une vraie couverture nationale et donc on a un plaidoyer à ce sujet pour obtenir le soutien sur ce type d'intervention dont les besoins sont confirmés et les résultats aussi.
0: Sonia Zemzem, représentante nationale de santé Sud-Tunisie, est notre invitée. Donc, on va examiner dans la deuxième partie les résultats du projet et les engagements pour la suite. Mais entre-temps, Hamou Ballet de Jadel, le groupe sera au JMC demain au théâtre de l'Opéra.

0: Hemobele, donc c'était Jadal, groupe de rock jordanien formé en 2003. Vous écoutez Midi à la carte. Notre invitée, c'est Sonia Zemzem, donc représentante Tunisie de Santé Sud. Après la présentation de l'organisation et du projet Saart el-Mojtama, bon, on en vient maintenant un petit peu aux résultats obtenus et la suite des actions. Donc déjà, sur les consultations obtenues, parmi les personnes orientées par le projet, combien ont effectivement pu consulter et comment avez-vous suivi cette étape?
1: Alors, c'est une très bonne question parce que c'est vrai qu'il faut dissocier le nombre de personnes qui ont été amenées à avoir un contact avec les associations et celles qui ont vraiment poursuivi le parcours jusqu'à une consultation auprès du centre de santé. Nous, on a eu un peu plus de 2200 personnes avec qui on a eu des contacts et des recommandations de consultation. Et pour la consultation effective, on a 1150 personnes environ qui ont été concernées. Donc, il y a une vraie différence qui s'explique. La première, c'est que pour
0: Pour
1: ça,
0: rappeler les chiffres, le premier chiffre c'était
1: 2200 à peu près.
0: 2200
1: Donc,
0: et 1200 par la suite.
1: exactement. Donc il y a une différence assez importante. Les éléments d'explication, alors ça concerne beaucoup le cancer du sein. C'est qu'on a eu la chance d'avoir des femmes qui ont accepté d'échanger, mais qui ont pu avoir des inquiétudes différentes sur la consultation. Parmi les inquiétudes, la peur de s'engager dans un traitement trop lourd, notamment sur le plan économique. On a eu aussi la peur d'une certaine visibilité sur sa maladie. Est-ce que ça veut dire que tout le monde sera au courant, etc. Donc c'est vrai que la consultation, c'est une étape qui reste encore difficile et qui mérite davantage de sensibilisation, de renforcer le lien entre les relais communautaires et la communauté pour engager un parcours complet, pas juste faire de la sensibilisation, mais s'assurer que les personnes se dirigent vers les consultations. Après, on a des personnes qui viennent aussi nous parler, on n'a pas un besoin automatique d'orienter vers une consultation. C'est ce que je disais un petit peu en première partie, on a des personnes qui viennent parce qu'elles ont besoin de parler et qui sont parfaitement inscrites dans le circuit de prise en charge.
0: D'accord. Ça doit pas être très évident aussi pour une femme, gaffe ça aussi dit Bouzid, de venir consulter et quand elle hésite, comment est-ce que vous l'identifiez et comment est-ce que vous la retenez en fait? Est-ce que les associations ont reçu une formation pour ça?
1: Tout à fait. Les relais communautaires du projet qui sont issus de nos quatre associations partenaires ont été formés sur les enjeux notamment de refus du soin. Alors, je rappelle que le patient est libre de choisir de ne pas poursuivre une consultation, une orientation, etc. Maintenant, évidemment, notre objectif, c'est de réussir à les convaincre. Ce qui s'est passé souvent, enfin ce qui se passe souvent, c'est on doit écouter les raisons de l'hésitation. Qu'est-ce qui fait que cette personne en particulier, je pense encore une fois au cancer du sein, mais même sur le diabète, n'identifie pas un besoin de prise en charge? Et les raisons, elles sont tellement différentes en fonction des personnes qu'on doit faire du cas par cas. C'est seulement une fois qu'on a engagé une certaine confiance auprès du patient qu'on peut commencer à s'intéresser à l'orientation et à la mise en relation avec un centre de santé de base. Donc en réalité, il y a du temps. Ce dont on a besoin, c'est vraiment du temps et c'est ce dont les centres de santé manquent. C'est pour ça que la collaboration avec des associations, elle est nécessaire.
0: Vous avez parlé de tabou tout à l'heure.
1: Oui.
0: Beaucoup de femmes hésitent à aller consulter, surtout, bon, on est en plein octobre rose, c'est vraiment
1: Tout à
0: l'occasion
1: fait.
0: d'en parler. Beaucoup de femmes hésitent à aller voir un gynéco ou alors à consulter, justement parce qu'elles ont peur, je sais pas moi, d'être manipulées.
1: Oui, le tabou autour du cancer du sein, il est important et c'est là où les relais communautaires ont aussi été accompagnés à essayer de lutter contre parfois une certaine désinformation. Les tabous, parfois, ils viennent aussi de l'idée que voilà, le cancer du sein, c'est une fatalité, rien n'est possible. C'est pareil sur le diabète. On entend beaucoup, bon, bah voilà, j'ai le diabète, je ne suis pas le seul, dans ma famille, c'est connu. Donc, il y a vraiment une question de déconstruction des éventuels préjugés qui alimentent ce tabou. La deuxième partie, c'est ce que je dis encore une fois, c'est le temps. C'est-à-dire que pour lutter contre un tabou et engager la confiance du patient, il faut s'inscrire sur un parcours de moyen long terme. C'est ce qui est très compliqué sur les projets. Les projets ont tous une durée déterminée et du coup, c'est vraiment un plaidoyer pour assurer des interventions beaucoup plus longues sur le temps. Et ce genre de collaboration, ça permet aussi, avec des organisations qui sont ancrées sur le terrain, de s'assurer qu'il y a une continuité.
0: Très important pour déjà d'aller consulter pour se rassurer,
1: Tout à
0: mais
1: fait.
0: je suis sûr et certain qu'il y a eu beaucoup de femmes qui. Vous avez des chiffres, une proportion entre celles qui ont été consultées et celles qui ont été véritablement diagnostiquées?
1: Alors, sur celles qui ont été dépistées, on a 247 femmes qui ont été dépistées pour le cancer du sein, dont 23 qui présentaient des facteurs de risque. Sur la consultation effective, on a la moitié qui sont allées jusqu'au centre de santé pour une première consultation, sage-femme, gynécologue. Donc, il y a vraiment, encore une fois, une grosse différence. Honnêtement, sur le cancer du sein, compte tenu de la sensibilité que ça représente, on était très satisfait de ces chiffres parce que ça a été un effort colossal de la part d'associations, de relais communautaires qui découvraient aussi cette thématique de pouvoir s'engager auprès de ces femmes. Donc il y a encore un effort à fournir parce que la moitié, c'est pas notre objectif. On veut s'assurer que 100% des femmes qui sont consultées et qui bénéficient d'un dépistage qui implique vraiment une prise en charge puissent aller au bout du parcours.
0: On rappelle ces chiffres, c'est uniquement sur déjà gaffe à Sidi
1: Exactement.
0: Bouzid. Et en plus, bon, sur des endroits bien ciblés, c'est-à-dire c'est pas partout, c'est pas généralisé. Et donc, ce que j'en dis, moi, c'est que personnellement, combien de femmes peuvent porter justement cette chose, entre guillemets, et finalement la fatalité arrive sans qu'elle ait déjà pu consulter, mais en plus, des fois, le tabou qui est là, et là, je comprends personnellement, bon, je comprends pas ce tabou, quel est le tabou d'être diagnostiqué et d'aller se faire soigner, c'est un truc de fou.
1: Bah alors, je pense que sur le cancer du sein, il faut vraiment se rappeler que ça concerne les femmes. Autour des femmes, il y a toujours des questions de tabou.
0: Attendez, ça concerne aussi les hommes, mais
1: Ça
0: bon,
1: concerne aussi les hommes dans
0: sur
1: une
0: 0,
1: proportion,
0: une
1: voilà.
0: proportion 1%, mais ça concerne aussi les
1: Ça
0: hommes.
1: concerne aussi les hommes, c'est vrai. On a eu une consultation d'un homme, une seule. Mais c'est vrai que la proportion majoritaire, ça reste les femmes. Et autour des femmes, il y a un sujet qui est systématique, peu importe la thématique de santé, c'est le rôle de la femme. On attend beaucoup de choses des femmes. Elle a un rôle à la maison, elle a un rôle vis-à-vis des enfants. Et c'est vrai que parler d'une maladie pour une femme, c'est peut-être aussi un aveu pour certaines, à tort, de faiblesse. Ça peut susciter des inquiétudes de l'entourage. On a eu beaucoup de témoignages qui m'ont franchement marquée de femmes qui avaient peur de parler de la maladie parce que elles craignaient que leur mari puisse les quitter. Donc c'est vraiment des témoignages qui remettent en question le soutien qu'on attend de notre entourage, qui est parfaitement naturel. Ça nous semble, je pense, normal pour la plupart d'entre nous de se dire si demain je tombe malade, je sais que ma famille va me soutenir, etc. Et c'est vrai que c'est là où l'intervention au milieu des communautés, elle est importante, pas que sur le plan santé, mais vraiment aussi sur le plan déconstruction des stéréotypes, déconstruction des préjugés et engagement de la famille et de l'entourage. Donc c'est un grand travail, ça aussi.
0: Il y a du boulot.
1: Eh oui.
0: On revient au diabète aussi. Comment est-ce que vous accompagnez les personnes à diagnostiquer de diabète? Parce que bon, certainement, il y a des gens qui sont venus, des femmes ou des hommes qui sont venus en consulter, dire en rigolant, ouais, ah, mais non, non, non, tu es diabétique.
1: Oui, alors sur le diabète, ce qui a vraiment fait la différence, c'est les activités entre deux rendez-vous de santé qui étaient proposées de type activité sportive, activité culinaire. Ça a permis d'engager les personnes sur la durée et de pouvoir bon, engager la confiance évidemment, mais leur faire réfléchir à la maladie sur un autre point de vue, c'est-à-dire. Vous avez le diabète, il y a des consultations médicales qui seront nécessaires, mais il y a d'autres choses qui doivent avoir lieu et on vous crée les espaces nécessaires pour ça. Donc on a eu beaucoup de témoignages de patients qui nous expliquaient que grâce aux activités sportives, bah en fait, ils avaient compris qu'ils pouvaient agir sur la maladie et pas que à travers le fait de se déplacer vers un centre de santé ou vers un spécialiste. Donc vraiment la grande différence sur le diabète, ce sont ces activités entre des rendez-vous médicaux.
0: Ce qui fait, si j'ai bien compris, il y a une association à Alghep qui a même mis en place un terrain de sport, quoi.
1: Exactement. On a à Sidi Bouzid, donc on travaille avec l'ATEJ, Ladies First et la RND, et à GAFSA, on travaille avec l'association MESH. Et chacune de ces associations qui ne sont pas spécialisées sur la santé ont proposé des activités destinées aux patients du diabète et du cancer du sein en lien avec leur mandat. Donc, par exemple, on a des activités sportives, on a des ateliers culinaires, on a des activités de génératrices de revenus aussi à GAFSA qui ont permis à des femmes de lutter contre la barrière économique. Donc vraiment, on a cherché des activités hors circuit médical pour mieux engager ce parcours du patient.
0: Sonia Zamzam, représentante nationale de santé sud en Tunisie, notre invitée. Donc, Sahel Mojtama, ça y est, c'est clôturé. En fait, quel financement, quelle activité, quel engagement ont pris fin, en fait?
1: Alors, ce qui s'arrête avec le projet, c'est l'investissement en dur. C'est-à-dire que le projet a permis la réhabilitation de 4 centres de santé, donc 2 à GAFSA et 2 à Sidi Bouzid. Évidemment, la fin du projet marque la fin des travaux. On a également pu contribuer en termes de matériel médical pour ces centres de santé. Donc, le projet se termine avec ce livrable. Par contre, il y a des choses qui se maintiennent, et ça, c'est très important pour nous. Les formations qui ont été dispensées aux professionnels de santé, elles ont permis de créer des noyaux de formateurs au sein des DRS qui aujourd'hui s'engagent pour dupliquer cette formation. Les associations qui sont présentes, qui ont été présentes avec nous tout le long du projet, s'engagent à maintenir ces activités que je mentionnais, culinaires, sportives, dans leur offre associative. Et puis surtout, il y a une idée de plaidoyer. Derrière, c'est vraiment les DRS, les associations s'engagent à collaborer ensemble et à trouver comment maintenir ces relais communautaires qui sont essentiellement sur une base bénévole. On en parlait tout à l'heure, le bénévolat, c'est aussi le cœur de la continuité de nos interventions.
0: D'accord. En général, lorsqu'un projet s'arrête, tout s'arrête. Est-ce que vous avez fait, comment est-ce que vous luttez pour que justement les différentes parties continuent de travailler malgré l'arrêt du financement, l'arrêt du projet? Et puis, à partir du moment où Santé Sud se retire du projet, comment est-ce qu'on est sûr que les autres vont continuer et que ça va pas être
1: Ben, c'est pour ça que notre slogan, entre guillemets, c'est agir sans remplacer. C'est que les moyens qu'on met à contribution, c'est des moyens qui renforcent quelque chose qui existe déjà. Donc les associations qu'on a encouragées, elles existent déjà dans leurs actions et elles ont été soutenues pour maintenir et renforcer ce qui se faisait. Les directions régionales, les centres de santé, on ne les a pas construits de A à Z, ils étaient présents, on les a soutenus pour une meilleure qualité d'intervention. Mais vraiment, notre objectif, c'est à la conception du projet, on identifie la stratégie de sortie. Au départ, on est déjà en train de réfléchir à la sortie et qu'est-ce qui va pouvoir se maintenir. L'objectif de Santé Sud, c'est vraiment c'est cette intervention de Do Not Harm. On n'a pas envie de créer un besoin.
0: D'accord. Bon, vous êtes là depuis 1986, c'est clair. Comment est-ce que... Donc vous avez quand même une expérience de la Tunisie, quoi.
1: Oui. Mais Santé Sud, c'est aussi la manière dont elle intervient. C'est qu'elle intervient sur le long terme. C'est-à-dire qu'on ne s'installe pas dans un pays l'histoire de 1 an ou 2. On s'y installe avec l'appui d'un réseau d'experts aussi, experts nationaux qui nous accompagnent depuis ces 40 ans et des experts internationaux. Et l'objectif, c'est travailler vers de l'accompagnement avec l'expertise locale et dans la durée.
0: D'accord. Bien, alors, merci beaucoup. C'est terminé. D'autres projets? Vous parliez de plaidoyer tout à l'heure.
1: Tout à fait.
0: Qu'est-ce que vous nous préparez?
1: Eh oui, bah alors déjà, on défend toujours la mise à l'échelle de nos interventions. De la même manière qu'on va intervenir sur la durée, ça implique de proposer des suites, de tirer des leçons de ce qui a marché, ce qui a moins marché. Et puis surtout, on aimerait beaucoup, beaucoup, beaucoup faire un plaidoyer sur les enjeux de santé mentale en Tunisie. Donc j'en profite de cette opportunité de communication pour dire qu'il y a un enjeu sur la santé mentale des adolescents, que Santé Sud souhaiterait vraiment intervenir et qu'on espère que les opportunités arriveront pour pouvoir contribuer à ce grand sujet tunisien.
0: Merci beaucoup, Sonia Zemzemi.
1: Merci.
0: Zemzem, pardon, excusez-moi, je rajoute le i. J'avais un collaborateur qui s'appelait Zemzemi, c'est pour ça.
1: Pas de souci. Merci beaucoup pour l'invitation.
0: Donc, je rappelle Sonia Zemzem, représentante nationale de Santé Sud en Tunisie. Voilà, donc je vous renvoie sur le site et la page Facebook de Santé Sud. Retour à la musique avec Yosra Al-Hawari, avec Douri, extrait de Taladot paru en septembre 2025. Elle sera demain au JMC à 20h au Théâtre des Régions. Puis The Layla avec Melika Melki, extrait d'Eldrit en 2023. The Layla dont le concert est prévu. Donc jeudi 8 octobre à 19h au Théâtre des Jeunes Créateurs.
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C'était The Layla avec le titre Malika Malki. Je rappelle, ils seront en concert le jeudi 8 octobre à 19h au Théâtre des Jeunes Créateurs dans le cadre des Journées Musicales de Carthage. Vous écoutez Midi à la carte sur RTCI à 13h, le flash de l'actualité. Le journal complet sera diffusé à 13h30. D'ici là, Kamel Chiche présentera le point chaud et nous vous donnerons aussi les principales affiches de la Ligue des Nations de ce soir. Voici maintenant Hadaway avec Kind of Love, extrait de The Sun, pardon, son album paru en mars. Puis Jason Derulo avec Let Me Be, sorti le 4 septembre avec The Second Voice et King Maddie.

0: Bonjour, au sommaire du journal de 13h30, le recrutement des diplômés chômeurs au cœur de l'agenda présidentiel. Qaïs Saïd suit l'avancement de l'application de la loi numéro 18 et le processus de recrutement exceptionnel dans le secteur public. Coupure d'eau et baisse de pression dans le Grand Tunis. La Sonède annonce 36 heures de perturbation dans plusieurs quartiers de la banlieue nord. La Tunisie prépare son virage énergétique pour l'après 2027. L'Ordre des ingénieurs propose une feuille de route pour réduire la dépendance au gaz et accélérer les renouvelables. Plus de 30 entreprises tunisiennes partent à la conquête du marché guinéen. Une mission multisectorielle s'ouvre aujourd'hui avec en ligne de mire de nouveaux partenariats. Dans le monde, à Gaza, le cessez-le-feu reste sous tension. De nouvelles frappes israéliennes ont fait au moins 2 morts ce matin. Enfin, la météo, le temps se dégrade cet après-midi avec des orages parfois violents sur certaines régions. Ces titres et bien d'autres vous seront développés lors de l'édition complète du journal à 13h30.
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0: Vous écoutez Radio Tunisie International, c'est midi à la carte, on est ensemble jusqu'à 14h, on vient d'écouter Hootie Fruity de Katsa, extrait de Wild, le troisième hippie du groupe, paru en août. Donc, midi à la carte, à la réalisation Talar Drissi, à la réalisation vidéo Rim Trabelsi et Hiba Ben Arfa. Vous retrouvez au cours de 7h le journal complet à 13h30. On parlera aussi des principales rencontres de la Ligue des Nations avec les horaires des matchs de ce soir. Et avant 14h, les concerts des JMC pour préparer votre soirée à Tunis. Mais là, tout de suite, place au point chaud avec Kamel Chérif.
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2: On a pris l'habitude de dire que le monde est agité, non seulement par les guerres qui durent et dont on n'a pas encore trouvé l'issue, mais aussi par les agitations que connaissent certains pays. L'escalade militaire entre l'Arabie Saoudite et les Houthis se poursuit et se durcit. Elle s'étend au Yémen. Ce qui risque d'aggraver la situation, c'est que la Turquie, membre de l'OTAN, et le Pakistan, puissance nucléaire, vont déployer des forces militaires en Arabie Saoudite. Les trois pays sont liés par un accord de défense mutuelle. En Palestine, il n'y a ni trêve ni répit pour l'armée israélienne, surtout que l'on sait que les colons utilisent maintenant des drones qui ne semblent plus quitter le ciel de la Cisjordanie occupée. Demain, c'est le 7 octobre, et 3 ans après, la situation a empiré sans qu'il y ait des réactions. La guerre entre la Russie et l'Ukraine dure maintenant presque 5 ans sans espoir d'y mettre fin. Quant à la diplomatie, elle est au point mort. Ceci pour les guerres d'usure. Au niveau maintenant de certains pays, la tension est aussi palpable. En Amérique latine, il y a un virage à droite. Le dernier cas, c'est le Brésil, où dans 2 semaines, il y aura le deuxième tour des présidentielles. Le premier tour a été emporté par le fils Bolsonaro. En Espagne, le premier ministre Pedro Sánchez, en convoquant des élections législatives pour le 29 novembre, joue son va-tout. Entre crise aiguë de logement, crise de l'immigration, percée notoire de l'extrême droite, qui sent le vent tourner, Sanchez compte capitaliser sur la réputation solide qu'il s'est bâtie. Au Québec, les indépendantistes ont remporté les élections et promettent d'organiser un référendum. Ils veulent maintenant leur pays. Le moment est venu. On peut également parler de l'agitation en France. Le Monde traverse actuellement une zone de grande turbulence.
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Heaven Baby, There Are Stars avec Zayn, extrait de Stargirl paru en août. Avant ce duo, Joy Crooks et Raven Linney avec Feel Don't Fail Anymore. Feel Don't Fall Me Now, Part 2, sorti le 1er septembre. Ce soir, quatrième journée de la Ligue des Nations. En Ligue A, groupe 3, deux affiches à 19h45. La Croatie reçoit l'Espagne et l'Angleterre accueille la Tchéquie. Les Espagnols arrivent en tête avec 9 points en 3 rencontres, 3 victoires, 3-2 contre l'Angleterre, 4-1 contre la Croatie et 3-1 face à la Tchéquie. Ils retrouvent donc les Croates une semaine après leur première confrontation. Une victoire leur permettrait de conserver au moins 3 points d'avance sur l'Angleterre. Les Anglais comptent 6 points, les Croates 3, la Tchéquie cherche encore ses premiers points. Pour elle, le déplacement en Angleterre est l'occasion de prendre sa revanche après la défaite 2-0 du 29 septembre. Les Anglais viennent de gagner 7-0 en Croatie. Samedi dernier, ils abordent cette rencontre après deux victoires consécutives. En Ligue B, groupe 1, l'Écosse reçoit

0: Soir, l'Espagne et la Suisse peuvent poursuivre leur série de victoires, tandis que les rencontres entre poursuivants pèseront sur la suite du classement. Voici tout de suite Miley Cyrus avec Bass Pursuits, sorti début septembre, puis Madonna et Kylie Minogue réunis sur Love Sensation dans la version After Hours Radio Edit.
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1: Midi à la carte donc, et je vous rappelle qu'à 13h30, vous avez rendez-vous avec le journal présenté par Fadi Souhail. On vient d'écouter Love Sensation avec Madonna et Kylie Minogue dans la version After House Radio Edit. Ce remix a été publié en août après leur prestation commune à Amsterdam. Avant elle, Miley Cyrus avec Bass Persuades, sorti le 3 septembre dernier. Restez avec nous, on est ensemble jusqu'à 14h après le journal. Nous vous donnerons le programme des concerts des journées musicales de Carthage pour ce mardi, les rendez-vous au Théâtre des Régions, au Théâtre des Jeunes Créateurs et au Théâtre de l'Opéra avec les horaires. Voilà, comme ça vous pouvez organiser votre soirée. Et puis, avant le rendez-vous avec la rédaction, voici Kairoki avec Wahdi, ce titre figure sur Supernova, l'album du groupe paru en août dernier.

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1: Le journal de 13h30 à la une de l'actualité, le recrutement des diplômés chômeurs au cœur de l'agenda présidentiel. Raïs Saïd suit l'avancement de l'application de la loi numéro 18 et le processus de recrutement exceptionnel dans le secteur public. Coupure d'eau et baisse de pression dans le Grand Tunis. La Sonède annonce 36 heures de perturbation dans plusieurs quartiers de la banlieue nord. La Tunisie prépare son virage énergétique pour l'après-2027. L'Ordre des ingénieurs propose une feuille de route pour réduire la dépendance au gaz et accélérer les renouvelables. Plus de 30 entreprises tunisiennes partent à la conquête du marché guinéen. Une mission multisectorielle s'ouvre aujourd'hui avec en ligne de mire de nouveaux partenariats. Dans le monde, à Gaza, le cessez-le-feu reste sous tension. De nouvelles frappes israéliennes ont fait au moins 2 morts ce matin. Météo, le temps se dégrade cet après-midi avec des orages parfois violents sur certaines régions. Bonjour, un dossier très attendu de nouveau à Carthage. Le président de la République, Raïs Saïd, a consacré une réunion tenue hier au palais de Carthage au suivi de l'application de la loi numéro 18 de 2025 relative au recrutement exceptionnel des diplômés de l'enseignement supérieur dont le chômage s'est prolongé. La réunion s'est tenue en présence de la chef du gouvernement, Sarah Zaafrani Zenzri, et du ministre de l'Emploi et de la Formation professionnelle, Riyad Chaouedh. Selon la présidence de la République, les discussions ont porté sur les différentes étapes franchies dans la mise en œuvre des dispositions de cette loi qui concerne les recrutements dans le secteur public et la fonction publique. La loi numéro 18 de 2025 instaure des dispositions exceptionnelles permettant le recrutement des diplômés de l'enseignement supérieur dont le chômage s'est prolongé dans le secteur public et la fonction publique. Selon le dispositif, les recrutements doivent être réalisés par tranche sur une période maximale de 3 ans. La réunion d'hier a porté sur l'avancement de ce processus. Le communiqué de la présidence ne fournit pas de calendrier détaillé concernant les prochaines étapes. Cette réunion intervient alors que les diplômés chômeurs mobilisés dans le cadre de la marche de la dignité partie de Manzel Bouzaïen poursuivent leur mouvement pour réclamer l'application de la loi numéro 18. Et justement, les priorités de l'État se dessinent aussi dans le prochain budget. Le projet de budget 2027 entre dans une nouvelle étape. La ministre des Finances a transmis au président de l'Assemblée des représentants du peuple un rapport sur l'exécution du budget de l'État au premier semestre 2026, accompagné des principales hypothèses et orientations du budget 2027. Le document met notamment l'accent sur le soutien à la croissance, la maîtrise des dépenses publiques et la poursuite des investissements dans les secteurs stratégiques. Parmi les priorités figurent également la sécurité alimentaire, hydrique et énergétique, avec la poursuite des projets liés au dessalement de l'eau de mer, à la réutilisation des eaux usées, traitées et au développement des énergies renouvelables. La ministre des Finances doit par ailleurs être entendue prochainement par la Commission des Finances de l'Assemblée dans le cadre de la préparation du projet de la loi de finances pour 2027. Et sur le terrain, des perturbations importantes dans la distribution de l'eau touchent depuis cette nuit plusieurs secteurs du Grand Tunis. La Sonède annonce des coupures et des baisses de pression pendant environ 36 heures dans plusieurs quartiers de la Marsa, du Kram, de la Goulette et de la Soukra sont notamment concernés. Sidi Daoud, Parlazrag, Kram Ouest, les jardins de Carthage, Inzaroen Nord et Sud, les berges du lac de Laouine ainsi que d'Alfadal. Ces perturbations sont liées au déplacement et au raccordement d'une conduite principale de distribution de 1000 mm de diamètre dans le cadre des travaux de protection de la Marsa contre les inondations. Les opérations doivent se poursuivre sans interruption. La reprise de l'alimentation en eau est annoncée progressivement à partir de demain mercredi à 13h. Toujours sur la question de l'eau, cette fois une bonne nouvelle à Sousse. Après 8 ans d'attente et plusieurs reports, la station de dessalement entre enfin en service. La station de dessalement d'eau de mer de Sidi Abdelhamid vient d'entrer en exploitation effective après plusieurs années de travaux Et une longue phase d'essai technique, les premières quantités d'eau dessalées ont commencé à être injectées dans le réseau de distribution destiné à alimenter Sousse, Monastir et Mahdia. L'entrée en exploitation intervient après l'achèvement des différents essais techniques et d'ingénierie de la station. Autre défi lié aux ressources, celui d'une agriculture plus durable. Le développement de l'agriculture durable polarise de plus en plus l'intérêt des établissements d'enseignement agricole en Tunisie qui s'investissent davantage dans la promotion de l'agroforesterie et l'agriculture de conservation, comme en témoigne l'organisation aujourd'hui au CAEF d'une journée d'intégration des étudiants pour leur sensibilisation à l'importance de l'agroécologie. Jamel Tibi.
2: L'École supérieure d'agriculture du CAEF a créé aujourd'hui l'événement en organisant une grande manifestation d'intégration des nouveaux étudiants à travers la promotion de l'agriculture écologique en partenariat avec l'Université de Jandouba et d'importants acteurs agissant dans le secteur agricole ciblé par le projet national de promotion de l'agriculture durable, ainsi que des représentants des universités algériennes des régions frontalières à la Tunisie. Plus de détails sur cette journée avec Sadreddine Elbeji, maître assistant à l'École supérieure d'agriculture du CAEF.
3: C'est une intégration qui s'intitule Festival des journées d'intégration verte, de coopération et d'innovation agroécologique. C'est l'occasion pour nous de montrer notre engagement envers notre planète, système d'agriculture et envers notre environnement. C'est aussi l'occasion pour réunir nos partenaires avec qui nous coopérons tout au long de l'année. Une agriculture durable, une agriculture verte et une agriculture qui va assurer la nourriture pour les générations futures.
2: Mais l'événement consacre aussi un grand projet national de pérennisation de notre secteur agricole, comme le précise
4: Wajid Zib. Je représente l'association Les Amis de CAPT, qui veut dire collectif d'acteurs pour la plantation et la transition environnementale, et qui est aussi membre fondateur du réseau tunisien pour la transition agroécologique. Alors qu'est-ce que ce réseau? Le réseau ou l'RTTA, c'est un réseau encore informel qui est composé de 11 associations et de IA agricoles, et qui a pour but de faire du plaidoyer pour la transition agroécologique en Tunisie. Donc toutes ces associations travaillent sur l'agroforesterie, l'agroécologie, la permaculture, l'agriculture syntropique. Donc tous ce sont des disciplines de l'agroécologie. Nous nous sommes formés sous un réseau informel pour pouvoir faire la dissémination de ces pratiques, de ces connaissances, mais aussi pour travailler avec un plus d'avoir un pouvoir de plaidoyer sur les gouvernants, sur les politiques actuelles pour vers une transition agroécologique en Tunisie et changer notre modèle agronomique vers un modèle plus agroécologique et plus respectueux de l'environnement. Mais aussi l'agroécologie, ce n'est pas seulement des techniques agricoles, c'est toute une philosophie, c'est un circuit court, c'est un respect de l'environnement, un respect de la culture et de l'endroit à l'entrée. Travail, c'est aussi du recyclage, le bien-être animal, le partage de connaissances, toute une philosophie de travail qui respecte l'environnement.
1: De l'agriculture durable à la transition énergétique, autre chantier stratégique face aux défis énergétiques, l'Ordre national des ingénieurs a présenté aujourd'hui une feuille de route pour le secteur de l'énergie couvrant la période 2027-2035. Cette étude propose plusieurs pistes pour sécuriser la production d'électricité et réduire la dépendance au gaz naturel. Maintenance et modernisation des centrales, renforcement des capacités de production, développement du solaire et des énergies renouvelables, l'objectif et de diversifier progressivement le mix énergétique avec 35% d'énergie renouvelable à l'horizon 2030 et 50% en 2035. Éclairage de l'ingénieur et co-auteur de l'étude, Mohamed Zied Becha, au micro de Zainab Fes.
5: Dans cette étude stratégique, nous avons proposé un ensemble de solutions techniques et de la sensibilisation. Sur le volet technique, il y avait plusieurs actions immédiates en 2027 qui consistent déjà à faire la maintenance des turbines à gaz que nous avons, renforcer et améliorer la partie refroidissement qui nous permettrait de gagner 25% de la performance de production de l'électricité, mais en parallèle également renforcer ce réseau et les centrales que nous avons déjà par des turbines à gaz qu'on appelle la fast track pour garantir un déploiement rapide et pour être prêt pour 2027. Mais aussi, il faudra également négocier les quotas de gaz que nous avons afin de pouvoir alimenter ces turbines à gaz. Bien entendu, nous avons également recommandé de travailler sur la partie solaire et les énergies renouvelables, encourager les entreprises ainsi que les particuliers à installer les panneaux photovoltaïques afin d'alléger les infrastructures de la STEC et faire de l'autoproduction et donc rajouter donc des mégawatts dans le réseau de la STEC. À partir de 2028, nous recommandons dans cette étude-là d'accélérer d'accélérer le déploiement des énergies renouvelables afin d'arriver à 35% de taux de couverture avec les énergies renouvelables à l'horizon de 2030 et 50% d'énergies renouvelables à l'horizon de 2035.
1: La politique climatique cherche aussi son ancrage dans les régions, renforcer le rôle des régions et des collectivités locales dans la mise en œuvre de la politique climatique en Tunisie. C'est l'objectif d'une série de concertations menées dans plusieurs gouvernorats sous la tutelle du ministère de l'Environnement et avec l'appui du PNUD. Ces rencontres s'inscrivent dans la préparation du plan d'action national et du plan d'investissement lié à la mise en œuvre de la contribution déterminée au niveau national. À l'instar des autres rencontres organisées dans les régions, l'étape d'aujourd'hui est à Médine pour identifier les besoins, les obstacles et les projets prioritaires à mettre en œuvre d'ici 2035. Lotfi Msatri, point focal national de la Convention cadre des Nations Unies sur les changements climatiques, au micro de notre correspondant à Médine, Mimoun Etounsi.
6: Pour passer d'une politique nationale de changement climatique à la mise en œuvre, il faut passer par trois étapes. La première étape, c'est la préparation d'un plan d'action national. Il couvre les aspects transversaux. On parle ici de la recherche, on parle de la finance, on parle de la participation des jeunes, on parle du renforcement des capacités, on parle de la gouvernance et des plans d'action sectoriels. La deuxième étape, c'est la préparation d'un plan d'investissement. Pour chaque secteur, on va définir un plan d'investissement. Et le troisième niveau, c'est le portefeuille de projets prioritaires. Donc, pour chaque domaine, on va définir quels sont les priorités. On devrait commencer par les préparer parce que la mise en œuvre de la CDN, c'est 2026-2035, mais il y a des urgences qui ne peuvent pas attendre jusqu'à 2035. Donc, on devrait proposer les portefeuilles de projets prioritaires qu'on va le réaliser. Ça, c'est le cadre général. Pourquoi on est ici à Médine et nous étions à Séliana et Jandouba et nous allons aussi à Sénèbe et d'autres gouvernorats? C'est pour discuter avec les parties prenantes au niveau régional quels moyens devraient être mis en place pour renforcer leur rôle à la mise en œuvre de la CDN. Qu'est-ce qu'il faut faire en matière de la gouvernance, en matière de tout ce qui est réglementaire? Quels sont les obstacles? Quels sont les défis? Quelles sont les choses qui ne marchent pas actuellement vu qu'on devrait les améliorer en termes de gouvernance et d'institution et tout ça? Comment suivre les objectifs climatiques au niveau région et comment peut-on évaluer l'état d'avancement? Donc on va discuter de tout ça et les outputs de cette discussion-là vont être mis dans le plan d'action national.
1: Et sur le front économique, la Tunisie regarde davantage vers l'Afrique subsaharienne. Le TABC organise à partir d'aujourd'hui et jusqu'au 11 octobre une importante mission économique multisectorielle en République de Guinée avec la participation de plus de 30 entreprises tunisiennes issues notamment des secteurs des infrastructures, de l'énergie, de l'industrie, de la santé, de l'agroalimentaire, de l'enseignement supérieur et des technologies. Ces entreprises ambitionnent de valoriser leur savoir-faire et de nouer de nouveaux partenariats avec leur homologue guinéen. Cette mission sera également l'occasion de découvrir les opportunités offertes par le programme guinéen qui prévoit d'importants projets structurants dans plusieurs secteurs. Des rencontres B2B, un workshop consacré au partenariat public-privé ainsi que la publication au forum FOSEA 2026 figure au programme. Enis Jezili, président du conseil d'affaires Tunisie-Afrique, au micro.
7: La Guinée est parmi les pays les plus en croissance avec 9,3% de croissance en 2026. La Guinée aujourd'hui présente beaucoup d'opportunités, surtout avec ce projet Simondo 2040 qui s'étale sur presque une quinzaine d'années avec des projets structurants dans le domaine de l'infrastructure, de l'énergie, de l'eau, de l'assainissement, de l'éducation, de la santé, dans le domaine de technologie. Et c'est dans ce sens que la TABC elle a choisi d'y aller vers la Guinée, de faire découvrir des opportunités tunisienne, ce grand programme Simondo 2040 et positionner la Tunisie sur certains projets structurants. Et on va présenter en marge de cette mission 4 à 5 projets aux autorités guinéennes. Alors on va présenter aux autorités guinéennes des projets dans le domaine de l'infrastructure, des projets dans le domaine industriel aussi, dans le domaine de l'enseignement supérieur et de la santé. Voilà 4 projets structurants qui seront présentés en marge de cette mission. Alors tenant compte des opportunités dans différents secteurs que représente Simondo 2040, nous avons opté pour une mission multisectorielle en première étape avec une trentaine d'entreprises tunisiennes et nous allons continuer le suivi de cette mission sur des projets concrets avec des missions sectorielles.
1: Dans l'actualité internationale, à Gaza, les frappes israéliennes se poursuivent malgré le cessez-le-feu. Au moins 2 Palestiniens ont été tués aujourd'hui dans des frappes israéliennes dans la bande de Gaza, selon les autorités sanitaires locales. L'une des frappes a touché un secteur proche de l'hôpital Al-Shifa à Gazaville. Autre foyer de tension au Moyen-Orient, l'escalade s'accélère entre les Houthis et l'Arabie Saoudite. Deux aéroports saoudiens ont été visés dans la soirée par des attaques qui ont fait 3 blessés et provoqué des dégâts limités, selon l'autorité saoudienne de l'aviation civile. Retour en Tunisie, l'hôpital universitaire Hossein Bouzaïen de Gafsa prépare l'ouverture de sa salle de cathétérisme en janvier 2027. Les travaux de génie civil touchent à leur fin alors que les équipements spécialisés sont en route de livraison. Cette salle constituera un ajout significatif pour le secteur de santé de la région dès lors qu'elle va offrir cette spécialité médicale aux patients locaux, leur épargnant ainsi le calvaire des déplacements vers d'autres gouvernorats. Le câble de notre correspondant à Gafsa, la suite.
8: Les travaux de génie civil et de finition de la salle de cathétérisme de l'hôpital universitaire Hossein Bouzaïen de Gafsa sont en cours d'achèvement. Ces différents équipements ont été réceptionnés et emmagasinés sur les lieux. Il ne reste plus que le montage et l'installation de la machinerie afin que le service soit fin prêt à recevoir ses premiers patients prévus pour début janvier 2027. Une aubaine précieuse pour une population régulièrement ballottée et fréquemment en transit vers le CHU du Nord pour le moindre bobo cardiovasculaire. Cette salle de cathétérisme constitue un acquis d'une importante envergure. Il faut reconnaître que la santé publique dans les régions de l'intérieur connaît ces dernières années une avancée promotionnelle appréciable et une démocratisation inclusive du droit du citoyen à des soins efficients et appropriés, sans subir le calvaire de la folle mobilité et des déplacements coûteux et éreintants.
1: Et pour terminer, un temps de plus en plus instable cet après-midi. Les températures sont en légère hausse avec des maximales généralement comprises entre 29 et 34 degrés, autour de 27 degrés sur les hauteurs de l'ouest. Mais le ciel doit progressivement devenir très nuageux sur les régions ouest du nord et du centre, avec l'apparition de cellules orageuses accompagnées de pluie et localement de la grêle. Ces perturbations devraient ensuite gagner les régions orientales. Attention surtout au vent, les rafales pourront dépasser 70 km/h à l'heure sous les orages. Avant de vous quitter, je vous rappelle les principales informations de ce journal. Le recrutement des diplômés chômeurs au cœur de l'agenda présidentiel. Raïs Saïd suit l'avancement de l'application de la loi numéro 18 et le processus de recrutement exceptionnel dans le secteur public. Coupure d'eau et baisse de pression dans le Grand Tunis. La Sonède annonce 36 heures de perturbation dans plusieurs quartiers de la banlieue nord. Le temps se dégrade cet après-midi avec des orages parfois violents sur certaines régions. Ainsi s'achève notre édition. Merci de l'avoir suivi. Merci à Tarak Drissi et Rim Trabelsi pour leur précieuse collaboration. La rédaction vous donne rendez-vous à 15 heures pour un flash d'actualité. 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
0: Don't Leave Me on the Dance Floor de Carly Rae Jepsen, single sorti le 7 août dernier et figure sur son double album Day and Night. Pour votre soirée culturelle aujourd'hui, 4 rendez-vous, journée musicale de Carthage à la Cité de la Culture. À 18h, Midnight Pin présente Gino Suite au Théâtre des Régions, le groupe tunisien formé en 2014. Joue du rock alternatif et progressif. À 19h, Sarah Rage présente Apex Africa au Théâtre des Jeunes Créateurs. À 20h, retour au Théâtre des Régions avec Salab et Sans Rose. Le groupe associe poésie arabe, rencontre et sonorité électronique. C'est un groupe syrien français. Et puis à 21h30, les Dames du Rail au Théâtre de l'Opéra. Le spectacle revient sur les pionnières du rail, notamment Shira Rimiti Zahoneya sur scène, Shira Hajla et Shira Fella Djabouneya. Voilà, donc c'est à partir de 21h30. Si vous voulez en savoir plus, www.jmc.tn. Sinon, nous arrivons au terme de Midi à la carte. Si vous voulez retrouver l'interview de Sonia Zemzem, représentante nationale de Santé Sud en Tunisie, pour parler de la clôture de Sarat el-Mojtama, vous pouvez retrouver les interviews sur la page Facebook et la chaîne YouTube de RTCI. Merci à Tarek Delissi à la réalisation, Rim Trabelsi et Hiba Ben Arfa pour la réalisation vidéo. Le programme à 14h, vous retrouvez le programme en langue anglaise avec Ouda Benchir. À 15h, le programme en italienne avec Adel Gazer. À 16h, intermède littéraire avec Samir Malzouri. À 17h, la bonne fréquence avec Hatem Bouriel. À 19h, le programme en langue allemande avec Inès Morzi. À 20h, le programme en langue espagnole avec Kauthar Gig. Et puis à 21h, Fazbent Massac vous accompagnera sous les étoiles. Quant à nous, on se retrouve jeudi soir pour la Shakshuka. Bye.

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2: Il est 15h sur les ondes de Radio Tunis, chaîne Inter, un flash de l'actualité. Bonjour, la police de la circulation serre la vis. Le directeur de la police de la circulation au ministère de l'Intérieur a confirmé aujourd'hui l'affectation d'agents de police en tenue civile pour relever les infractions routières durant les heures de pointe. Lors de son passage sur les ondes de la radio nationale, colonel-major Sami Achikou a précisé que ces campagnes ont débuté dans les villes du Grand Tunis et ont déjà commencé à porter leurs fruits. Le directeur de la police de la circulation a assuré que ces campagnes n'épargneront personne et qu'elles concernent aussi bien les motocycles que les véhicules, qu'il s'agisse de voitures particulières, administratives, de taxis ou de tout autre véhicule. L'université de la Manouba a maintenu sa quatrième place parmi les universités tunisiennes dans le classement Times Higher Education pour les universités mondiales au titre de l'année 2027, enregistrant ainsi une amélioration de son score global par rapport à l'année dernière. Le classement a couvert 2297 établissements universitaires répartis sur 118 pays. L'université de la Manouba précise que cette amélioration est principalement due à la hausse de l'indicateur de qualité de la recherche ainsi que de l'amélioration de l'indicateur de l'environnement de recherche. L'UTAP organise le 8 octobre à Tozeur la première conférence nationale sur les dates. Cette rencontre permettra d'examiner les mécanismes favorisant le développement des opérations de la commercialisation, de stockage et de valorisation des dates tunisiennes sur les marchés national et international. Cette initiative intervient alors que la production nationale a atteint un niveau record de 404 000 tonnes au cours de la campagne 2025-2026. Les recettes ont dépassé le seuil de 1 000 de dinars. L'association SOS Village d'Enfants Tunisie a annoncé aujourd'hui avoir obtenu l'autorisation de la présidence du gouvernement pour collecter des dons auprès du public dans les grandes surfaces et ce jusqu'au 2 janvier 2027. Lancé pour la première fois en Tunisie, ce dispositif permet aux clients des grandes surfaces de faire un don volontaire d'un dinar ou plus lors du paiement de leurs achats à la caisse. Le montant du don sera inscrit sur le ticket de caisse. Le Qatar a affirmé aujourd'hui que les discussions se poursuivaient entre Washington et Téhéran pour tenter de sortir de l'impasse après plus de 7 mois de conflit. Le ministère qatari des Affaires étrangères a estimé que l'ampleur de ce conflit et le prix considérable que le monde est en train de payer obligent à tout mettre en œuvre pour y mettre fin immédiatement par une solution négociable. Dans au Moyen-Orient, l'occupation sioniste asphyxie progressivement Gaza et poursuit son génocide, a dénoncé aujourd'hui Médecins sans frontières. L'organisation a affirmé que l'isolement des habitants de la bande de Gaza est devenu presque total au cours de l'année écoulée en raison de la politique de l'occupation sioniste qui asphyxie la population de l'enclave. Médecins sans frontières a appelé la communauté internationale à contraindre l'entité sioniste à mettre fin aux destructions et aux tuerie. Voilà, je vous retrouve dans une heure pour d'autres nouvelles en bref. Restez à l'écoute.
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1: Il est 16h sur les ondes de Radio Tunis, Chaîne Inter, un flash de l'actualité. Bonjour, le ministère de la Famille organisera jeudi prochain une manifestation intitulée « Heures de prévention aux abords des établissements scolaires, des centres de formation professionnelle et des institutions universitaires ». Le délégué général à la protection de l'enfance, Moussaf Ben Abdallah, a précisé que cette initiative vise à protéger les enfants et les jeunes contre les comportements à risque, notamment le phénomène de la drogue. L'événement sera animé par des représentants de plusieurs ministères ainsi que des spécialistes issus de diverses associations. Le délégué général à la protection de l'enfance rappelle que le ministère a mis en place le numéro vert gratuit 1809 pour l'écoute, la prise en charge psychologique et l'orientation par des spécialistes, ainsi que le numéro d'appel 192 pour recevoir les signalements adressés au délégué à la protection de l'enfance dans les différents gouvernorats concernant les situations d'enfants victimes ou menacés. Les chauffeurs indisciplinés seront filmés en flagrant délit. Le directeur de la police de la circulation au ministère de l'Intérieur, colonel-major Semi Achikou, a révélé aujourd'hui que l'affectation depuis une semaine d'agents de police en tenue civile pour relever les infractions durant les heures de pointe constitue une phase transitoire en attendant le passage au contrôle automatisé. En effet, le gouvernement finalise le cadre juridique pour déployer des radars automatiques intelligents capables de détecter l'usage du téléphone au volant, l'absence de ceinture ou le franchissement des feux rouges. Le responsable a estimé que l'adoption du contrôle automatisé est devenue une nécessité pour réduire les infractions au code de la route et limitera le favoritisme envers les contrevenants. L'Agence tunisienne de coopération technique organisera le 28 octobre une journée d'information au profit des cadres paramédicaux souhaitant travailler en Allemagne. Ces recrutements concernent plusieurs spécialités, dont notamment les infirmiers, les spécialistes en ergothérapie et en physiothérapie, ainsi que les techniciens de bloc opératoire. La TCT précise que la priorité de participation sera accordée aux candidats ayant commencé à apprendre l'allemand selon leur niveau d'apprentissage et le nombre de places disponibles. Actualité dans le monde, les Houthis du Yémen ont revendiqué aujourd'hui une frappe du missile balistique sur l'aéroport international d'Abha, dans le sud-ouest de l'Arabie Saoudite. Les Houthis affirment que cette attaque avait perturbé le trafic aérien. Ils assurent que le missile avait touché l'aéroport avec précision et plein fouet. Et dans un autre communiqué, les Houthis ont dit avoir tiré plusieurs missiles balistiques sur des concentrations de troupes saoudiennes dans le camp militaire à Jizan, près de la frontière yéménite. Ils assurent que les missiles avaient atteint leur cible. Le Qatar a affirmé aujourd'hui que les discussions se poursuivaient entre Washington et Téhéran pour tenter de sortir de l'impasse après plus de 7 mois de conflit. Doha précise que l'ampleur de ce conflit et le prix considérable que le monde est en train de payer oblige tout le monde de mettre en œuvre pour mettre fin immédiatement à ce conflit par une solution négociable. Le prix Nobel de physique 2026 a été décerné aujourd'hui au Belge Francis Alzen. Le physicien de 82 ans est récompensé pour ses contributions décisives à la création dans l'Antarctique de l'observatoire Ice Cube, un gigantesque cube de glace qui permet depuis 2011 aux scientifiques d'étudier des particules dites fantômes et de mieux comprendre ainsi les origines de l'univers. Pour le comité Nobel, le lauréat a jeté les bases d'un tout nouveau type d'astronomie. Voilà, je vous retrouve à 17h pour d'autres nouvelles en bref. Restez à l'écoute.
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0: Chères auditrices, chers auditeurs, bonjour. Histoire courte d'ici et de là est le titre d'un recueil de récits de Nicole Jean, publié par Les Impliqués en 2024, donc en France. Nicole Jean, pour les auditeurs fidèles, n'est pas une inconnue puisque en 2023, à la fin de l'année 2023, nous l'avions invitée pour parler de ses livres, donc « Une enfance tunisienne ». Je rappelle que Nicole Jean donc, est née à Bouarad en Tunisie et qu'elle est partie 2 années après le baccalauréat. Mais également, on avait parlé de 2 tomes intitulés « D'une rive à l'autre », en tout cas portant le titre général de « Une rive à l'autre », avec les titres « Maghreb, l'impossible rupture » pour le tome 1 et « Alger, la fin des illusions » pour le tome 2. Ce qui était frappant et ce dont on avait déjà parlé donc en fin 2023, c'est le fait que Nicole Jean a connu les 3 pays du Maghreb, a vécu donc en Tunisie très très longtemps et puis ensuite un petit peu au Maroc, enfin 5 ans quand même, c'est pas mal, et puis 20 années en Algérie, donc après l'indépendance. Bonjour Nicole Jean.
1: Bonjour, merci beaucoup de m'accueillir pour votre émission.
0: Je suis très heureux de vous accueillir. Justement, cette fois, nous allons parler du livre le plus récent, donc « Histoire courte d'ici et de là ». C'est un ensemble de, je ne sais pas comment on peut appeler ça, nouvelles, souvenirs, flashs en quelque sorte. Donc ce livre, on aimerait d'abord en connaître la genèse, enfin, comment il s'est fait.
1: Bien, il y a un certain nombre d'histoires très courtes, comme des flashs, effectivement, qui m'ont été inspirées par la vie quotidienne en Algérie, avec chaque fois un sens sur ce que j'avais remarqué, c'est-à-dire que soit ce sont toujours des phénomènes de société, soit l'injustice, soit la misère, soit le poids de la religion, soit les pénuries par exemple aussi, puisque cette expérience socialiste a tourné court et donc en attendant qu'on passe à un libéralisme très, très fort, bien sûr on a subi beaucoup de pénuries.
0: C'était l'Algérie donc de l'indépendance.
1: Après l'indépendance, oui, la première, elle est écrite juste après l'indépendance et c'est pour montrer que vraiment les gens croient à un avenir meilleur et que les enfants même eux-mêmes exigent justement la réalisation d'un avenir meilleur. Ils y croient en tout cas et ils le revendiquent.
0: Mais en fait, tout le début de Histoire courte d'ici et de là est consacré à l'Algérie, mais il n'y a pas que l'Algérie, il y a beaucoup d'autres pays où se déroulent les...
1: Dans la deuxième partie, en fait, je l'ai écrite au moment du Covid, et c'était une façon pour moi de meubler l'enfermement, puisque comme tout le monde, bien sûr, j'ai été confinée dans mon appartement, et donc je revivais, en écrivant, je revivais les voyages que j'avais faits, ici ou là,
0: et donc,
1: plusieurs dans des pays arabes, en Égypte par exemple, ou bien dans le sultanat d'Oman où j'ai voyagé quelques fois, en général parce que j'avais un point d'appui dans ces pays, donc un point d'appui familial,
0: donc, des amis
1: ou de la famille, et donc j'en profitais pour, je savais qu'il y avait quelqu'un à qui je pouvais m'adresser s'il m'arrivait un problème quelconque, et donc j'ai voyagé seule en fait dans ces pays, aussi bien en Égypte que...
0: En Libye également, donc.
1: En Libye, non, c'était un voyage organisé avec des camarades de randonnée.
0: Mais ça dépasse le monde arabe, en fait, parce que
1: oui.
0: Il y a énormément... Enfin, il y a d'autres récits qui passent ailleurs.
1: Oui, oui, oui.
0: Et il y a des pays que vous avez visités dont vous ne parlez pas.
1: Oui, il y en a dont je ne parle pas parce que... Pour pouvoir rencontrer des autochtones, et il faut être seul la plupart du temps. Quand on est avec d'autres personnes, il est très difficile d'avoir une relation directe avec les gens du pays.
0: En voyage organisé, donc.
1: Voilà, oui. Donc quand j'ai fait des voyages organisés, la plupart du temps, je n'avais rien à raconter. Je suis allée en Birmanie, par exemple, mais je n'ai pas eu de contact avec des gens, avec la population locale, donc je n'ai pas envie d'écrire un guide touristique.
0: Oui. En fait, il y a le souci toujours de prendre contact avec la population
1: Oui,
0: locale.
1: avec la population locale, parce que mon souci, c'est, comme dans les autres livres, de rendre compte de ce que je vois, et de ce que je ressens et de ce que je vois. Et entre autres, donc, la plupart du temps, malheureusement, c'est bien sûr l'inégalité, ce sont les inégalités.
0: Ce
1: Mais
0: sont,
1: dans ce qui
0: oui.
1: concerne les pays arabes, il y a aussi un peu. Bon, je suis née en Tunisie, donc je recherche plus ou moins quelque chose qui me manque depuis que j'ai quitté la Tunisie.
0: Oui, d'ailleurs, souvent dans les pays arabes, vous établissez le contact avec ceux à qui vous parlez en utilisant la langue arabe.
1: Oui, le peu d'arabe que je connais, puisque je ne l'ai jamais étudié et que je l'ai appris en jouant avec une petite fille qui avait mon âge lorsque j'étais à Bourada, justement, à la campagne
0: Oui, d'Eira.
1: d'Aïcha.
0: Oui. Dont il est question déjà dans Enfance
1: En
0: tunisienne.
1: tunisienne, oui,
0: Oui.
1: absolument.
0: D'ailleurs, il y a un rapport finalement entre les trois premiers livres et celui-ci, puisque il y a des souvenirs donc que l'on trouve dans les trois livres
1: Oui.
0: et que l'on retrouve d'une certaine façon, en tout cas des lieux, des personnages, etc., qu'on retrouve dans ce livre.
1: Ben oui, parce que de toute façon, le pays natal, on ne l'oublie jamais et on est toujours à la recherche du pays natal. Quand on est en exil, on n'est bien nulle part. Moi, j'ai toujours envie de déménager. Au bout de 2 ou 3 ans, quand j'habite quelque part, j'ai envie de changer, j'ai envie d'aller ailleurs. Et je pense que cette envie d'aller ailleurs, c'est lié justement à l'absence des racines originelles.
0: Oui, on parlera de cela parce que c'est très frappant effectivement dans l'ensemble des quatre livres. Cet attachement à la Tunisie est très très très frappant dans l'œuvre et on a l'impression que en allant dans d'autres pays, parfois très lointains, c'est toujours la Tunisie qui est là, puisque souvent, par exemple, l'architecture ou tel paysage, etc., rappelle.
1: Oui,
0: En fait, l'enfance.
1: oui, oui, oui.
0: Ce sont des histoires courtes, donc on pourrait s'attendre à ce que ce soit des nouvelles ayant recours à l'imagination. Or, il semble que ça soit fait essentiellement de souvenirs.
1: Oui, ce sont des souvenirs parce que je n'ai strictement aucune imagination. Je ne suis pas capable d'écrire un roman, je ne suis pas capable d'inventer quoi que ce soit. Je n'ai pas du tout d'imagination. Par contre, j'ai une redoutable mémoire, encombrante même,
0: Oui, c'est assez
1: tellement
0: extraordinaire
1: tant de
0: d'ailleurs parce que
1: choses
0: c'est très détaillé.
1: s'accumulent dans mon cerveau. Mais je n'ai pas du tout d'imagination. Donc, par contre, je retiens tout, tout ce que je vois, ce que j'entends aussi, ça reste imprimé dans ma cervelle. Et donc, après, je le restitue quand j'écris.
0: Oui, les rencontres avec des gens donc dans ces différents pays par lesquels le personnage passe, je dis le personnage parce que parfois, c'est un personnage avec un prénom, donc Élise. Et parfois, c'est un jeu, c'est quelqu'un
1: Oui,
0: qui parle directement en
1: oui,
0: son nom.
1: oui. Et d'ailleurs, je n'avais pas remarqué que j'étais passée justement d'un prénom, d'un personnage, donc au jeu. C'est quelqu'un qui me l'a fait remarquer, moi je m'en étais pas aperçue.
0: D'accord. En fait, donc le personnage, c'est vous
1: Oui,
0: aussi.
1: bien sûr, bien sûr.
0: Et le prénom est choisi par hasard, comme ça ou...
1: Oh non, c'était le prénom d'une de mes meilleures amies à Alger, donc avec qui j'ai arpenté les environs d'Alger, puisque à cause des pénuries, on était obligé d'aller chercher de l'huile par ici, de la lessive homo de l'autre côté, etc. Donc c'est avec elle souvent que j'allais faire ces recherches.
0: Oui, elle apparaît sous un autre nom d'ailleurs dans un des
1: Oui.
0: récits en
1: Oui,
0: fait.
1: ben là, ça, parce que les récits n'ont pas été écrits tous au même moment, ils sont écrits à des périodes différentes. Et donc, effectivement, j'avais oublié que j'avais choisi un prénom et qu'après j'en ai pris un autre.
0: Donc écrit à des périodes différentes, c'est-à-dire ce qui concerne l'Algérie a été écrit
1: Oui,
0: avant le Covid,
1: c'est ça, ça a
0: tout
1: écrit. Oui,
0: l'ensemble.
1: c'était des petites histoires qui existaient depuis un certain temps. Oui.
0: C'est ça. Et puis tout le reste a été écrit pendant le
1: Pendant
0: Covid,
1: le Covid, oui.
0: sur la base de souvenirs, donc de voyages
1: Absolument,
0: essentiellement.
1: absolument. Ah
0: Oui.
1: oui, ce sont des souvenirs de voyage.
0: Oui. Et ces rencontres, donc faites dans les voyages, Souvent, elles se font avec la population des classes les plus défavorisées, en réalité.
1: Mais parce que c'est, quand on voyage, ce sont les gens de la rue qu'on rencontre. On ne va pas rencontrer l'élite qui est occupée dans ses bureaux ou dans ses belles villas. Et donc, c'est avec des gens de la société la plus défavorisée, évidemment, qu'on a des contacts.
0: Et l'impression que donnent ces contacts est quelque chose qui semble très très positif, très ouvert. En fait, ça signifie que le contact est possible, même avec des gens très différents.
1: Oui, le contact est toujours possible. Il suffit d'être bienveillant face à l'autre, de le considérer comme une personne humaine, tout simplement, et le contact se fait rapidement. Oui, je n'ai jamais eu de revers.
0: Oui. D'ailleurs, c'est assez étonnant parce que, bon, il s'agit de récits de voyage, donc de voyage d'une femme seule qui a à chaque fois un appui dans le pays où elle est, mais qui voyage seule et qui va loin, qui prend des moyens, des véhicules, par exemple, de transport en commun.
1: Oui, parce que c'est la seule façon, si on prend les transports en commun,

0: au Yémen, je ne suis pas allée. Dans le sultanat d'Oman.
1: Dans le sultanat d'Oman.
0: Oui, oui, dans le sultanat d'Oman. Ben, le sultanat d'Oman, c'était un pays, quand j'y suis allée, qui était très moderne, mais qui n'était pas encore aussi ouvert au tourisme qu'il l'est aujourd'hui. Mm-hmm. Puisque dans la petite ville du nord où je suis allée, parce que je voulais voir où s'était implanté ce maquis communiste dans un pays arabe, parce que j'avais rencontré quelqu'un lors d'une soirée à Alger qui m'avait parlé justement de ce maquis, puisqu'il en était le représentant. Et donc, je voulais voir où ça s'était déroulé. Donc, j'ai pris un bus dans la capitale et puis j'ai voyagé une douzaine d'heures. Donc, j'ai traversé le désert, qui n'est pas un beau désert d'ailleurs de ce côté-là. Et puis, quand on arrive vers la frontière du Yémen, là, il y a une montagne où justement ce maquis s'était implanté. Et c'est la montagne où vit l'arbre qui produit l'encens.
1: D'accord. Oui, d'ailleurs, il y a énormément d'indications qui font de ce livre un récit de voyage. Pour toute la deuxième partie.
0: Parce que la deuxième partie, ce sont des souvenirs de voyage.
1: Alors que la première partie concerne la vie quotidienne, quasiment en Algérie.
0: C'est la vie quotidienne en Algérie, avec quand même un fil conducteur, c'est que... Au fur et à mesure, on s'éloigne de ce que la population attendait de l'indépendance, à savoir une vie meilleure, et on va vers un libéralisme qui, par contre, ignore souvent les besoins les plus élémentaires. Bon, heureusement, l'Algérie, actuellement, rectifie cette situation, et il y a des créations d'emplois, parce qu'il y a des créations d'entreprises, il y a des mesures sociales qui sont... prise depuis un an ou deux, et donc il y a une amélioration de la qualité de la vie qui est reconnue par tous les Algériens, aussi bien ceux qui vivent à l'intérieur d'Algérie que ceux qui vivent à l'extérieur et qui s'y rendent en voyage.
1: L'Algérie l'Algérie de cette époque-là, était un peu comme la capitale du tiers-monde.
0: Absolument. Absolument.
1: Ça devait donc être très intéressant de vivre là-bas.
0: C'était extrêmement intéressant parce qu'on rencontrait très facilement des gens qui venaient de tous les pays. Il y avait, alors, au gré des coups d'État en Amérique latine, il y avait une arrivée de Brésiliens ou bien il y avait une arrivée d'Argentins. Et les gens qui venaient travailler à ce moment-là en Algérie, qui étaient accueillis par l'Algérie, ce n'étaient pas des gens qui étaient là pour gagner de l'argent, ce n'étaient pas des coopérants ordinaires, mais il s'agissait de gens qui avaient un idéal, qui avaient été chassés de leur pays, qui s'étaient enfuis à cause justement de cet idéal. Et donc c'était des gens qu'il était très intéressant de rencontrer parce qu'ils avaient des personnalités très riches.
1: Oui, et donc au fur et à mesure des rencontres que fait le personnage, donc Élise, on voit apparaître effectivement des gens de différentes nationalités qui sont venus dans cette sorte de capitale du tiers-monde.
0: Oui, enfin, absolument.
1: À l'époque,
0: absolument.
1: C'était le cas de...
0: Cette guerre de libération qui a été gagnée par l'Algérie contre la France, qui avait une armée extrêmement puissante et qui était un pays très puissant, donc... a quand même ébranlé le reste du tiers-monde.
1: Dans l'ensemble des flashs ou des nouvelles, etc., de ce livre, qui sont parfois très courtes, qui font parfois 2-3 pages, il y a à chaque fois, à la fin, enfin pas pour tout, mais quand il y a des termes qui sont des termes donc arabes par exemple, ou des termes locaux, etc., ces termes sont expliqués. Il y a une sorte de lexique, disons, qui suit chaque partie. Pourquoi ce choix de... C'est en pensant à un lecteur français, par exemple ou...
0: Oui, absolument, parce que j'ai lu un livre écrit par un Algérien qui est un véritable hymne à Alger. C'est un livre magnifique, mais seuls ceux qui ont vécu à Alger peuvent comprendre certains termes, justement, soit qu'ils soient écrits en arabe, soit qu'ils aient une signification pour les Algérois et que les Européens ne vont pas comprendre. Et je trouve ça tout à fait regrettable. Par exemple, cet auteur parle de l'importance du chardonneret pour les Algérois, du chardonneret ou du canari en cage pour les Algérois, et les Européens ne connaissent pas cette tradition d'avoir cet oiseau qui va chanter tout le temps. Et donc, si on n'explique pas, eh bien, je pense que c'est amputer quand même une partie de la valeur du récit.
1: Donc, ce n'est pas uniquement un lexique, il y a aussi des explications culturelles, je dirais, des explications... expliquant certaines choses qui n'apparaissent pas directement dans le récit.
0: Oui, par exemple, quand je parle des camps de regroupement, il faut bien expliquer que la population, pendant la guerre d'Algérie, a été délogée de ces villages. On a

0: On a constitué ces camps de regroupement parce que il fallait priver le FLN de ses bases arrière, donc leur enlever toute possibilité d'hébergement et
1: De ravitaillement,
0: d'entretien, de ravitaillement ou de soins. Et donc les gens ne comprennent pas forcément, si on se contente de dire qu'il s'agissait d'un camp de regroupement, les gens,
1: ne
0: même
1: peuvent pas
0: français,
1: comprendre,
0: qui ignorent beaucoup de choses sur la guerre d'Algérie, ne vont pas comprendre de quoi il s'agit.
1: Oui, d'ailleurs, c'est pour ça qu'il y a des explications, même historiques. Enfin, parlant de, par exemple, du Caire, il y a l'évocation de la nationalisation du canal de
0: Oui,
1: Suez,
0: oui.
1: etc. Enfin, il y a des rappels comme ça
0: Oui.
1: historiques qui montrent donc chez l'auteur un intérêt particulier pour l'histoire, disons,
0: Oui.
1: et pour les luttes géostratégiques, disons,
0: Absolument,
1: de, dans
0: oui.
1: cette région, et d'ailleurs dans le monde, je dirais, de façon générale. Il y a beaucoup d'autres intérêts donc dans ce livre, mais si on parlait un tout petit peu de la façon dont il est écrit, c'est-à-dire le choix de ces sortes de flashs, de petits moments, qui sont souvent choisis en fonction de leur signification,
0: Oui,
1: finalement.
0: oui.
1: Il y a par exemple une scène rapportée, la scène donc d'un Algérien qui rentre en France, donc un émigré, et qui transporte donc dans un sac des paquets de
0: De
1: café,
0: café.
1: ce qui est interdit parce que le café est subventionné par l'État. Et donc dans ce petit flash donc saisi par Élise qui se trouve derrière donc cet Algérien, il y a toute une atmosphère finalement qui est évoquée rien que par le récit. Et il y a plein d'épisodes comme ça, enfin sur la chasse, par exemple, en Algérie, sur plein de moments. C'est un choix, c'est-à-dire ce sont des moments qui reviennent en mémoire et que vous essayez de fixer en quelque sorte.
0: Oui, c'est exactement ça. Ce sont des moments qui vont... Enfin, en ce qui concerne ces deux moments dont vous parlez, j'ai été choquée chaque fois.
1: Et donc le choc est devenu récit,
0: Et
1: quoi.
0: voilà, le choc est devenu récit parce que, en fait, en ce qui concerne l'affaire du café, je trouve que déjà les émigrés, parce que lorsque je voyageais, lorsque je suis arrivée en Algérie, les premières années, lorsque je voyageais entre la France et l'Algérie, je remplissais tant de fiches, puisque les hôtesses de l'air d'Air France refusaient de remplir les fiches de débarquement. Or, la population de l'avion était faite majoritairement
1: Oui,
0: d'Algériens
1: d'ouvriers,
0: qui venaient
1: de...
0: travailler dans le nord ou dans l'est de la France. Ils débarquaient à Marseille et les pauvres, ils n'arrivaient pas à remplir leurs fiches puisqu'ils étaient analphabètes. Ils
1: Oui.
0: étaient beaucoup plus jeunes que moi la plupart du temps, mais ils m'apparaissaient physiquement tellement plus vieux que j'avais vraiment de la compassion pour
1: Ils étaient
0: ces hommes,
1: usés.
0: sachant après comment ils étaient traités lorsqu'ils travaillaient dans ces usines et en habitant dans les foyers réservés aux migrants, etc. Et donc c'est ces moments-là qui m'ont interpellée et donc j'avais envie après d'écrire justement sur le malheur de ces hommes finalement.
1: Oui, il y a une forme de compassion, disons, pour les autres que l'on retrouve dans l'ensemble des récits, pas seulement ceux qui se passent en Algérie. Donc, Élise, et ce personnage qui finalement traverse l'ensemble de l'œuvre, même si dans certains cas c'est un jeu qui remplace Élise, donc il y a un récit fait à la troisième personne, disons,
0: Oui.
1: au début, et puis après le récit devient un récit à la première personne. Et vous m'avez dit que ce n'était même pas
0: Non,
1: volontaire, en
0: non, pas du
1: quelque
0: tout.
1: sorte.
0: Je m'en étais même pas aperçu.
1: Mais cette Élise, on a l'impression que c'est le même personnage d'enfance tunisienne que ou des deux autres livres.
0: Mais forcément,
1: Oui,
0: on ne change pas de nature.
1: oui. Mais il y a quand même le besoin de créer un personnage, de lui donner une identité autre,
0: Oui, oui,
1: etc.
0: oui.
1: Mais au bout du compte, quand on sort le jeu par la porte, il revient
0: Absolument,
1: par la
0: absolument,
1: fenêtre, en quelque sorte.
0: oui.
1: Mais en fait, on va conclure l'émission d'aujourd'hui par une petite question, finalement. Entre les trois premiers récits, qui sont des récits longs, et cette pléiade finalement de petits récits courts, donc réunis dans un seul livre, est-ce que Est-ce que vous considérez que c'est la même œuvre qui se poursuit, en quelque sorte, la même, le même besoin de raconter
0: oui,
1: les mêmes choses?
0: Oui, bien sûr que c'est la même chose, c'est la poursuite de cette volonté de témoigner de ce qui se passe à un moment donné dans un pays. Enfin, c'est ma vision des choses, évidemment, ça
1: Oui.
0: n'est pas forcément celle de quelqu'un d'autre, mais en tout cas, c'est ma volonté, parce que le monde change très rapidement, c'est ce que je vous avais déjà dit l'autre fois. Et donc, j'ai la volonté de laisser une trace de ces sociétés qui ont existé auparavant.
1: Oui, et cette fois, la trace est faite de flashs courts, alors
0: Oui.
1: qu'avant, c'était un témoignage très, très,
0: Oui.
1: très, très long. Par exemple, dans Enfance tunisienne, qui raconte votre vie en
0: Oui.
1: Tunisie depuis la naissance,
0: Oui, tout
1: quasiment.
0: à fait. Oui.
1: Très bien, écoutez, merci beaucoup pour cette
0: Merci
1: première
0: à vous.
1: interview. Et on se retrouvera donc la semaine prochaine.
0: Merci beaucoup.
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0: Yves Montand, Les Canuts. Le chant des Canuts est une chanson écrite par Aristide Bruant en 1894, en hommage aux travailleurs de la soie à Lyon qui se sont soulevés à plusieurs reprises en 1831, en 1834 et en 1848. Cette chanson est reprise par Yves Montand dans la version que nous venons d'écouter.
1: Dans le panier du glaneur.
0: Dans le panier du glaneur, cette phrase de Sacha Guitry, « La vanité, c'est l'orgueil des autres. La vanité, c'est l'orgueil des autres. »
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1: Il est 17h sur les ondes de Radio Tunis, chaîne Inter, un flash de l'actualité. Bonjour, la Tunisie a franchi le cap des 400 opérations commerciales sous l'égide de la zone de libre-échange continentale africaine, la ZLECAF, à l'occasion de l'ouverture à Tunis des travaux du programme régional pour les PME en Afrique du Nord. Le ministre du Commerce a indiqué que l'accord de la ZLECAF est devenu un mécanisme pratique pour générer du commerce, renforcer les partenariats et ouvrir de nouveaux horizons aux entreprises africaines. Le ministre des Affaires sociales a fait savoir aujourd'hui que sur instruction de la présidence de la République, le programme d'aide sociale destiné à faire face à la vague de froid couvrira l'ensemble des gouvernorats et des régions du pays. Il a d'autre part annoncé une modification de la stratégie d'intervention de l'Union tunisienne de solidarité sociale avec la mise en place de dépôts centraux régionaux dans les gouvernorats, en plus du dépôt central situé à Tunis. Anticipation maximale au KEF pour éviter toute pénurie de gaz ménager durant la saison du froid. Les autorités régionales ont arrêté un plan d'urgence. Injection de bouteilles supplémentaires sur le marché, renforcement des capacités de stockage et extension du réseau de distribution dans les zones isolées. Parallèlement, des contrôles renforcés sont déployés en coordination avec les forces de sécurité pour neutraliser la spéculation. Une étude élaborée par l'Ordre des ingénieurs tunisiens prévoit une amélioration progressive de l'efficience du système électrique en Tunisie d'ici 2028. L'étude a fait savoir que les difficultés durant l'été 2026 ne sont pas liées uniquement aux conditions climatiques, mais elles sont le résultat de plusieurs problèmes structurels. L'étude recommande de renforcer la stabilité du système électrique à travers le renforcement des capacités de production, l'accélération du développement des énergies renouvelables couplées à des solutions de stockage, tout en rationalisant la demande et en réduisant les pertes. La 6e édition des Journées de l'emploi Key Job se tiendra les 8 et 9 octobre au siège de l'Utica à Tunis. La manifestation réunira des entreprises et des organismes nationaux avec la participation de l'ANITI et de l'Office français de l'immigration et de l'intégration. Les participants pourront notamment découvrir une cartographie des compétences recherchées, les certifications essentielles, les langues prioritaires ainsi que les outils d'intelligence artificielle nécessaires au suivi des opportunités à l'international. Actualité dans le monde, le ministre israélien de la guerre a ordonné aujourd'hui à l'armée israélienne d'augmenter son niveau de vigilance à la veille du 3e anniversaire de l'opération Déluge d'Al-Aqsa lancée par le Hamas contre Israël le 7 octobre 2023. Le ministre a prétendu disposer de renseignements concernant des velléités du Hamas de tenter de mener des attaques et des attentats contre les soldats sionistes. Un photojournaliste de l'agence France Presse a été blessé aujourd'hui par des colons israéliens qui l'ont roué de coups et ont tiré des coups de feu dans sa direction alors qu'il était en reportage en Cisjordanie occupée. Le photographe palestinien de 58 ans a été blessé à la tête et au torse. Il a été emmené à l'hôpital. L'AFP a condamné fermement une attaque grave. Les Houthis au Yémen ont revendiqué aujourd'hui une frappe de missiles balistiques sur l'aéroport d'Abha, situé dans le sud-ouest de l'Arabie Saoudite. Les Houthis assurent que cette attaque avait perturbé le trafic aérien. Le Kenya annonce la mort d'Ebola, le premier jamais recensé sur son sol. Un Kenyan vivant en République démocratique du Congo est décédé du virus dans un hôpital de Nairobi. En RDC, et à ce jour, 8300 cas ont été recensés, dont plus de 4000 cas mortels. Enfin, sport, la Ligue nationale de football professionnel a alerté les clubs de Ligue 1 et 2 sur la recrudescence des incidents violents lors des matchs des catégories de jeunes, aussi bien pendant les rencontres qu'à leur issue. L'instance s'est dite préoccupée par la multiplication des agressions physiques et verbales constatées récemment. Elle appelle les clubs à renforcer l'encadrement de leurs jeunes joueurs, à désigner des éducateurs compétents et à promouvoir les valeurs de respect et de fair play. Voilà, c'est la fin de ce flash. Votre prochain rendez-vous avec l'actualité sera pour 18h. Restez à l'écoute.
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5: Salut à toutes et à tous, bienvenue, nous sommes ensemble jusqu'à 19h sur la bonne fréquence sur RTCI. Faisal Hlali à la console, Sofiane Benchima pour le web, Hatem au micro, nous avons le plaisir de vous accompagner. Nos rendez-vous avec l'info à 18h et 19h en compagnie de Ziad Mahjoub. Et puis notre best-of tout en musique en fin d'émission. Ce soir, nous avons choisi pour vous Dire Straits avec plusieurs extraits en public et en studio. Vos invités aujourd'hui sur RTCI, nous recevrons Riyav Wardian et Haitham Abdelkafi qui nous parleront de la 6e édition de la journée tunisienne des tests logiciels. Ce sera aux alentours de 18h07. Également avec vous aujourd'hui, Senda Benkhlil de la galerie Calistea nous parlera de l'exposition de Hamdad Niden qui se prépare pour ce 10 octobre. Et puis, dans quelques instants, le temps d'une chanson, nous retrouverons Olfa Dalroth à l'occasion de la parution de son ouvrage « La Marsa, le murmure du trône amoureux », un ouvrage qui a été présenté pour la première fois au public le 4 octobre au Palais Ahmed Bey à La Marsa. Nous reviendrons sur le livre et l'autrice qui est avec nous nous dévoilera quelques-uns des secrets de l'histoire d'amour qui traverse cet ouvrage. Restez avec nous sur RTCI dans quelques instants, Olfa Dalroth pour parler de La Marsa, le murmure du trône amoureux.

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1: Avec aujourd'hui Ulfat Darrouth qui est avec nous pour parler de son ouvrage intitulé La Marsa, le murmure du trône amoureux. Bonsoir, bienvenue.
2: Bonsoir Hatem, je vous remercie pour cette chaleureuse invitation.
1: Et vous êtes sur la bonne fréquence avec nous.
2: Évidemment, bien sûr.
1: Nous allons parler de votre livre et nous allons en détailler les pages. Mais avant cela, la présentation du livre a été un véritable succès. C'était dimanche dernier au Palais Ahmed Bey à La Marsa.
2: Tout à fait. C'était, oui, franchement, au-delà de mes attentes, c'est vrai. On a eu beaucoup de monde. À un moment, on n'avait plus de chaises. La salle était archi-comble, on n'avait plus de chaises. Et ce sont ces gens-là que la Marsa intéresse, des Marsois et des non-Marsois, qui sont venus, je dirais, célébrer la Marsa, pas seulement le livre. Dans ce bel écrin, d'abord, je remercie énormément Mahmoud Derdissi qui a rendu... qui a fait renaître de ces ruines, de ces cendres, ce palais qui était complètement délabré. Il m'a offert cet écrin et je ne pouvais pas présenter un livre sur la Marsa dans un lieu autre que le palais Ahmed Bey. Et je crois que j'ai beaucoup de chance d'avoir préparé mon livre au moment où le palais était déjà restauré en partie, parce que bon, il reste un grand chantier et je dis bon courage à Si Mahmoud Derdissi.
1: Par ailleurs, le professeur Mohamed Aziz Ben Achour, qui est le préfacier de l'ouvrage, a également présenté l'ouvrage.
2: Oui, exactement. Alors Si Mohamed Aziz, que je remercie, que je ne saurais jamais assez remercier, parce qu'il m'a beaucoup aidé dans la réalisation de cet ouvrage. Vous savez, Hat, moi je ne suis pas historienne, je suis littéraire. Il m'a recadré, il m'a corrigé beaucoup de faits historiques. Et lui, alors, à part le fait qu'il est docteur en histoire, il est marsois et il a connu la Marsa dont je parle. Alors, il l'a connu, il l'a vécu, mais il a connu aussi de ses oncles, de son père, Allah yirhamhum. Donc, il sait de quoi il parle et puis il a la rigueur de l'historien, contrairement à moi qui suis dans les envolées littéraires, poétiques, voilà.
1: En tout cas, un moment très chaleureux qui donne d'ailleurs le bon tempo à ce livre.
2: Exactement. Bon, le bon tempo, oui. J'ai tenu à le sortir en octobre parce que de toute façon, on l'a fignolé, on l'a fini fin août, impression et tout ça. Non, fin septembre, je crois. Donc, on est juste dans le timing. Et voilà, maintenant qu'il est prêt, on s'est dit, je le sors tout de suite, on n'attend pas.
1: Très bien. Voilà. Nous allons revenir sur l'ouvrage, mais avant cela, ce livre est une lettre d'amour à la Marsa, mais en même temps, un travail de photographe, puisque nombreuses photographies sont dans l'ouvrage et elles sont toutes de vous.
2: Alors, je vous explique pourquoi j'ai pris les photographies moi-même. Parce que, alors, comme vous savez, Hatem, j'ai fait le premier ouvrage sur Hammamet, donc avec trois photographes chevronnés, dont Marianne Katzaras, Sabri Ben Mlouka, l'immense Sabri Ben Mlouka. Ça a pris beaucoup de temps, ça a pris beaucoup d'argent aussi, mais cet ouvrage était financé. Seulement celui-là, personne ne m'a rien donné, et donc je me suis dit, ça me tenait à cœur de faire un livre sur la Marsa, et je me suis dit, ben, je vais me débrouiller toute seule, parce que je n'ai pas de fonds. Je suis partie de mon texte, de ma plume. Et après, au début, l'idée, c'était de faire un roman, parce que je n'avais pas les moyens de faire un livre d'art. Et après, j'ai commencé à prendre des photos. La première, c'est celle que vous voyez...

0: Et on est passé donc du roman au livre d'art. Et donc, comme je vous l'ai dit, j'avais pas les moyens de payer des photographes, et donc j'ai compté sur moi-même. J'ai fait les photographies moi-même, et j'espère que j'ai réussi.
1: En même temps, ce livre est un hommage à Souhad Darrouf, qui est votre grand-mère et une grande figure.
0: C'est ma défunte grand-mère. Là, elle est décédée depuis 18 ans. Mais moi, quand je dis la Marsa, c'est elle. C'est elle. Elle a toujours été très présente dans ma vie. Elle m'a donné énormément d'amour, énormément de... Ce qu'elle m'a donné, en fait, je ne peux pas en parler, tellement c'est riche, tellement c'est inoubliable, tellement c'est profond. Et je parle d'elle toujours avec beaucoup d'émotion, avec presque les larmes aux yeux. Oui, c'est. J'ai voulu lui rendre hommage parce que moi, quand je dis la Marsa, c'est elle. Voilà.
1: Et pour vous, c'est aussi bien une figure familiale qu'une figure marsoise.
0: Absolument. Je vous dis, elle, pour moi, c'est un symbole de la Marsa. Tous mes souvenirs sont liés à elle. Tous mes souvenirs à la Marsa, je les ai. Toute mon enfance, c'est elle. Bon, évidemment, il y a mes parents. Mais elle, c'est une figure profonde de la Marsa.
1: Nous sommes en compagnie de Olfa Darrouf pour parler de son ouvrage La Marsa, le murmure du trône amoureux. Le livre vient tout juste de paraître. Il est préfacé par le professeur Mohamed Aziz Ben Achour et il contient véritablement beaucoup d'informations autour de La Marsa. Tous les détails dans quelques instants, tout de suite après cette page consacrée à l'Office national de l'artisanat tunisien.
2: L'Office national de l'artisanat organise, en partenariat avec la Fédération nationale de l'artisanat et la Société des foires internationales de Tunis, la troisième édition du Salon Articréa. Le salon est ouvert aux professionnels et au grand public du 5 au 11 octobre, de 10h du matin jusqu'à 7h du soir, au parc des expositions du CRAM.
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1: Vous êtes sur RTCI et nous recevons pour vous Olfa Darrouf. Olfa Darrouf, vous écrivez en exergue de cet ouvrage une phrase que je voudrais lire. « J'écris pour que les terres que j'aime gardent vivante la part de moi qu'elles ont élevée et qu'elles demeurent après que mes pas auront quitté leur chemin. » Comment est-ce que vous analysez cette phrase et pourquoi ce choix en exergue?
0: Alors, au départ, c'était une citation de Marguerite Duras sur l'écriture. Mais après, j'ai trouvé ça un peu plat. C'est pas que Marguerite Duras est plate, non, non, pas du tout. Je me suis dit, j'ai écrit tout un livre, c'est poétique. Enfin, il y a beaucoup de poésie dans ce livre. Et je me suis dit, je préfère mettre une phrase de moi. Pourquoi j'ai écrit ce livre finalement? Eh ben, c'est un peu pour la postérité aussi, pour que mes enfants plus tard, ils disent ben, c'est le livre de maman. Pour que les Marsois plus tard, ils disent une certaine Olfa Darrouf a écrit un livre sur la Marsa, elle a pris des photographies, elle a raconté une histoire d'amour et finalement je raconte la Marsa, je raconte les Marsois, je raconte nous Marsois, je raconte... nos parfums, nos traditions, nos premières amours, enfin tout ça, tout. Et puis finalement, la Marsa, c'est la Tunisie aussi. Hein. C'est pas,
1: bien sûr,
0: on n'est pas dans une bulle à part.
1: C'est Tunis, même. Hein.
0: Voilà, c'est Tunis.
1: C'est le gouvernorat de Tunis.
0: Exactement. Voilà. C'est-à-dire que bon, ça, c'est toute la Tunisie, c'est Tunis, c'est nous, Tunisiens, Marsois en particulier.
1: Très bien.
0: Voilà.
1: Ce livre, c'est d'abord, comme vous venez de le souligner, la recherche du génie des lieux, peut-être aussi une partie de la scène de l'enfance, mais il y a aussi dans ce livre une histoire d'amour qui nous introduit dans les arcanes de la psychologie féminine, et puis qui peut-être indique en elle-même un manque, celui du père.
0: Je pense, oui. Alors, je vais vous faire un aveu, Hatem. Quand je me mettais à écrire... J'avais aucune idée. Je me mettais, j'ouvrais mon ordinateur, je commençais, et puis on dirait que la princesse Soureya, parce qu'elle s'appelle Soureya en turc, elle arrivait. Et elle commençait à s'imposer, elle commençait à me parler d'elle, elle commençait... Parfois, j'écris tout un paragraphe, et puis elle me dit non, c'est pas comme ça. Et donc, je change. Alors oui, c'est une histoire d'amour, donc elle, comme je vous l'ai dit, c'est mon arrivée.

0: arrière-grand-mère, princesse, qui est partie donc de la ville de Saljour. Mais moi, pour des raisons de poésie, j'ai changé, j'ai mis Éphèse, c'est plus poétique, avec toutes les ruines d'Éphèse et tout. Et donc elle arrive à la Marsa, elle n'a personne, elle ne parle pas tunisien, mais c'est une fille très intelligente. Elle apprend très vite et très vite elle est accueillie par l'aristocratie marsoise, donc par les beys, étant donné qu'elle-même elle est une princesse. Alors elle est invitée par l'une des princesses, enfin des bayettes, à la coupole, à la coupole du vin, donc Robert Lehway. Et là, elle découvre. Alors, elle, j'ai oublié de vous dire, Hatem, elle écrit de la poésie. C'est une grande fan de Flaubert, de Madame Bovary. Peut-être pouvez-vous voir ici le côté autobiographique, hein. Et donc, elle écrit de la poésie. Elle joue du luth. Elle joue du piano. Et donc, pendant cette assemblée, parce qu'avant, à la Marsa aussi, on donnait des salons littéraires. Il y avait beaucoup d'assemblées de ce genre-là pour la poésie. La musique et tout. Et donc, on lui demande de jouer un morceau sur la poésie, récité, avec beaucoup d'émotion d'ailleurs, par un jeune prince qui s'appelle Abbès, un bey, très jeune. D'ailleurs, je l'appelle tout au long du livre le prince vêtu d'écume, parce qu'il est toujours habillé de lin blanc. Et là, c'est le coup de foudre. Donc elle est du côté des femmes, ça parle, ça papote et tout. Et en sortant, ben, elle le cherche des yeux, parce que lui, il est parti dans l'autre salon. Elle le cherche des yeux et depuis, c'est le coup de foudre. Donc après, ils se connaissent évidemment. C'est grâce à lui qu'elle découvre la Marsa. Bon, pour moi, ce sont des transitions aussi pour montrer la Marsa à travers ses yeux. Un peu d'expatriée marsoise, hein, mais à travers aussi les yeux d'un bey, d'un vrai. Et ce qui est génial dans cette histoire d'amour, c'est en effet la profondeur de la psychologie féminine. Il y a comme une immersion dans la psychologie féminine, dans la psychologie de cette jeune femme qui a tout pour elle. Mais ça ne marche pas avec Abbès parce que, bon, je vais pas dire, je vais laisser les lecteurs le découvrir. Ça se complique et ça me donne l'occasion aussi d'essayer de comprendre la psychologie masculine. Et finalement, je me dis que peut-être que cet attachement à Abbès, cette passion, peut-être que finalement c'est le manque du père. Parce que son père était un grand poète, un grand musicien, très libéral pour l'époque. Mais quand il est décédé, c'est son oncle qui va prendre les rênes de la famille et il décide de la marier à son fils. Et c'est là qu'elle prend la fuite, qu'elle décide d'élire domicile à la Marsa pour ne pas justement subir le joug de son oncle très conservateur, très voilà.
1: Et c'est pour cela que les deux premiers moments de l'ouvrage s'intitulent D'Éphèse à la Marsa,
0: Oui.
1: puis Une princesse à la Marsa. Alors, au-delà de cette histoire d'amour, il y a toute une série de regards sur la dynastie husseinite et sur le patrimoine des demeures de la Marsa.
0: Tout à fait. Alors, la dynastie husseinite, puisque je parle de la Marsa, vous savez que la Marsa, c'est, on va dire, l'écrin de la famille husseinite. Il y en a qui ont décidé de rester au Bardo, il y en a qui sont partis à Carthage, mais quand on parle de dynastie husseinite, on parle de Ksartéj, le fameux palais de la couronne, on parle de Dar Saada, qui est Ksar Saada, etc., etc. Donc, quand on dit la Marsa, on ne peut pas ne pas parler des beys, et puisque mon héros aussi, mon personnage principal, c'est pas un héros, mon personnage principal, c'est un bey. Donc, je parle des beys, pas tous, de ceux qui ont habité à la Marsa, donc Sedr Bey, Nasser Bey, Ahmed Bey, etc. Je parle aussi de l'Aqmar, qui est une grande figure de la dynastie beylicale, qui a épousé successivement Sedr Bey, Ahmed Bey, et puis Nasser Bey, avec qui elle a eu une très très belle histoire d'amour, qui lui a offert le palais Saada. qu'on appelait à l'époque Dar Saada et qu'on appelle Qsar Saada depuis que Bourguiba, au début de l'indépendance, y a habité. Donc on est passé de Dar Saada à Qsar Saada. Et après, la deuxième question, c'était quoi ?
1: C'est le patrimoine, les grandes maisons.
0: Alors, les grandes maisons, évidemment, on ne peut pas parler de la Marsa sans parler de Dar El Kemila, par exemple, qui est l'actuelle résidence de l'ambassadeur de France, qui était à l'origine une villa beylicale, un palais beylical, que l'un des beys, je ne sais plus qui c'était d'ailleurs, a offert au résident général. Après, on ne peut pas parler de la Marsa non plus. Alors, Dar El Kemila, elle est toujours là, avec ses beaux parcs. C'est une très, très belle demeure que je connais très bien. On ne peut pas parler de la Marsa sans évoquer Darbou Jema, qui est majestueuse. Elle est magnifique. Et je remercie aussi Si Abdelrahman Boujema, qui m'a accordé une matinée ou un après-midi, je ne sais plus. Il m'a donné toutes les informations sur sa famille, sur le passé de cette demeure qui a appartenu à un juif puis que son père a acheté. On ne peut pas parler de la Marsa sans évoquer l'Abdelia, qu'on appelait à l'époque Burj Slesl. Et encore une fois, ma grand-mère, elle n'a jamais dit l'Abdelia, elle parlait de Burj Slesl. Pourquoi ? Parce qu'il paraît que dans les caves, même actuellement, dans les caves de l'Abdelia, il y a encore les chaînes avec lesquelles on enchaînait les esclaves, les prisonniers, etc. Il paraît que ça existe encore, d'après le prince Aziz Bey.
1: Très bien, donc ça nous met un peu dans l'environnement de cette histoire d'amour. En même temps, ce livre est écrit sur le mode littéraire.
0: Ah oui, parfaitement, parce que moi je ne sais pas faire autrement, non seulement littéraire, mais très poétique aussi. On ne peut pas dissocier l'amour de la poésie. Et donc dès que j'écris sur l'amour, ma plume se transforme en plume poétique. Et c'est ce que j'aime, et c'est comme ça que j'aime exprimer l'amour.
1: Pour terminer cet entretien avec Olfa Dalrouf autour de l'ouvrage La Marsa, le murmure du trône amoureux, justement une question à propos de ce sous-titre. Pourquoi le murmure du trône amoureux ?
0: Alors le murmure, parce que c'est une histoire d'amour qui a longtemps été étouffée de part et d'autre, parce que les deux princes s'aiment, la princesse et le prince, ils l'aiment, elle l'aime, mais personne n'a jamais l'avoué à l'autre. Donc c'est un murmure. Le trône amoureux, alors le trône évidemment c'est une métonymie, le trône c'est les beys parce qu'on parle d'une princesse et d'un prince et qui sont amoureux, donc voilà. Alors pour l'anecdote, le murmure du trône amoureux, moi j'avais en tête plusieurs titres, 5 ou 6 je crois. Et je suis allée une fois chez Si Mohamed Aziz Ben Achour, donc pour le consulter, parce qu'il m'a accompagnée tout le long de la rédaction du livre. Et il y avait Lawassila, sa charmante épouse, qui était avec nous. Alors je lui dis, Lawassila, qu'est-ce que vous préférez parmi tous ces titres ? Je lui lis les titres. Elle me dit « Le murmure du trône amoureux ». Et donc, je lui dois vraiment le choix de ce titre et je la remercie. Au passage.
1: Voilà, c'est à juger. Et dernière question, est-ce qu'il y aura d'autres rencontres avec le public prochainement ?
0: Ah, évidemment, bien sûr. Là, on a commencé au Palais Ahmed Bey, c'était obligatoire, incontournable. Après, donc, on a prochainement à la FNAC, je ne sais pas quand, mais peut-être, très probablement, on fera une rencontre à la FNAC. Le 8 novembre, c'est un dimanche aussi, à 11h aussi, je recevrai les invités à Graphiflo à 11h, cette ancienne imprimerie qui est tout à fait magnifique, avec ses grands jardins, c'est vraiment magnifique. Donc ça sera à Graphiflo et après on avisera au fur et à mesure.
1: Voilà, et très contente j'imagine de cette parution.
0: Oui, absolument, parce que là c'est vraiment mon bébé, c'est moi, j'y ai tout mis ici. J'y ai tout mis, le temps, la passion, les souvenirs, l'enfance, l'argent, j'ai tout mis dedans, voilà.
1: Et nous, maintenant, allons pouvoir savourer le livre, mais également les photographies. Et c'est des photographies en noir et blanc. Ça a
0: en
1: été
0: noir et blanc,
1: choix.
0: Oui, ben pour replonger un peu les lecteurs dans l'ambiance d'antan.
1: Merci beaucoup, Olfa Dalroth.
0: C'est moi,
1: et
0: avec plaisir.
1: Et tous nos vœux de succès et
0: merci,
1: de bonne continuation.
0: Merci, Hatem. Merci beaucoup et à très bientôt.
1: À très bientôt.
0: Merci.
1: Nous allons terminer avec la voix de Thoreya Toukebri qui chante Chouchène, mais sur le mode jazz.
0: Ah, c'est formidable, ça.
1: Merci beaucoup, Olfa Dalroth, sur RTCI, pour parler de La Marsa, le murmure du trône amoureux, son ouvrage qui vient de paraître.

Shushen, dans une belle interprétation de Thoreya Tukebri, à suivre sur notre plateau une magnifique chanson de Myriam Makeba. La chanson est intitulée Malaika et vous la connaissez toutes et tous. Restez avec nous sur RTCI. À suivre également, autour de 18h05, un entretien avec Riyad Wardian et Haitham Abdelkafi pour parler de la 6e édition de la journée tunisienne des tests logiciels et le temps de cette chanson de Makeba. Et nous retrouverons Senda Ben Khalil de la galerie Calisté. Elle nous parlera de l'exposition de Hamdad Niden, Les Rives de l'Intime, démarrage le 10 octobre prochain.

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1: Et vous êtes sur RTCI. Tout de suite, un rendez-vous téléphonique avec Senda Benkhlil, animatrice de la galerie Calisté. Elle va nous parler de l'exposition Hamdad Niden qui commencera le 10 octobre sous le titre Les Rives de l'Intime. Bonsoir Senda Benkhlil.
2: Bonsoir Hatem, merci pour l'invitation, merci de soutenir les artistes.
1: Et c'est toujours un plaisir de vous recevoir. Je crois que l'accrochage de l'exposition se fait aujourd'hui.
2: Tout à fait, c'est en cours, tout à fait.
1: Et Hamdad Niden est tout à fait en verve en ce moment, et puis on croit savoir que l'exposition va véritablement montrer toutes les facettes de son art.
2: Tout à fait, parce que Hamda exactement évolue, il conjugue les factures en ce moment, parce qu'il a commencé au début par les paysages, ensuite par les femmes généreuses, et les natures mortes, et il y a quelques années, il a conjugué les trois. Donc il modernise à chaque fois, en faisant intervenir les collages aussi, et ça donne vraiment de très belles choses.
1: Et c'est un artiste très apprécié des collectionneurs, également pour sa capacité à faire renaître un peu le Tunis traditionnel et la Tunisie ancienne, la Tunisie telle que l'on l'a connue dans les années 20-50.
2: Oui, tout à fait, parce que Hamdad Niden, d'abord, il a vécu à Sidi Bou, il a côtoyé tous les artistes de l'école de Tunis et d'autres. Il a été vraiment influencé aussi par la vie de Sidi Bou Saïd, par l'architecture, que ce soit de Sidi Bou Saïd ou de la Tunisie en elle-même. Et en plus de ça, des mouvements, des rituels, la doxa de toute la Tunisie. Donc il suit à sa manière cet imaginaire, l'imaginaire de cette société-là.
1: Et vous avez intitulé l'exposition « Les Rives de l'Intime ».
2: Tout à fait, parce que c'est Hamdad Niden qui a imposé ce thème, et je le trouve très intéressant, parce que quand on parle de rives, donc c'est les bords de l'intime, parce que l'intime, en nous, c'est le jardin secret de tout un chacun. Et donc ce jardin secret, de temps en temps, il déborde à droite et à gauche, et il surgit autrement que la parole. Que ce soit par la peinture, que ce soit par la poésie, que ce soit par l'écriture d'un roman. Donc chaque personne a une méthode ou une manière, disons, d'extérioriser l'intime. Pas tout à fait complètement, mais certains aspects de ce côté intime.
1: Les Rives de l'Intime de Hamdad Niden à la Galerie Calisté. Nous sommes en compagnie de Senda Benkhlil. La Galerie Calisté a ouvert dès septembre et je crois que vous avez reçu Shaweli récemment.
2: Oui, tout à fait. En mai dernier, il y a eu l'exposition de Damien Shaweli. On a clôturé avec l'exposition de Damien Shaweli d'ailleurs la saison.
1: Et là, vous reprenez avec Hamdad Niden.
2: Et on reprend avec Hamdad Niden, mais on commence la saison. On ouvre le bal avec Hamdad Niden. Inch'Allah, ça sera une bonne saison culturelle, Inch'Allah.
1: Et en même temps, vous savez, Hamdad Niden, c'est quelqu'un qui se renouvelle beaucoup. Donc il attire toujours le grand public et les collectionneurs.
2: Oui, et Victor Sarfati, Allah yarhamo, disait que Hamda était le vrai peintre de la matière. Et ce qui est vrai, parce que Hamda travaille vraiment la matière. Il y met tout son cœur. Et c'est des couches et des couches et des couches de couleurs. Il ne lésine pas, en fait, sur la matière. Voilà. Et c'est vrai qu'il a ses collectionneurs. Et de plus en plus, les gens ne se lassent pas de ces femmes généreuses, de ces natures mortes, des compositions de paysages, enfin d'œuvres où l'on retrouve à la fois la nature morte, les femmes généreuses, et le côté Sidi Bou ou l'architecture de la Tunisie, avec énormément de lumière.
1: Très bien. Est-ce que nous pourrions, Senda Benkhlil, faire un petit saut en avant et peut-être parler des expositions à venir du côté de Calisté à la Soukra?
2: Oui, bien sûr. Alors, normalement, si tout va bien, parce que l'artiste, c'est Hajri, qui est pour l'instant à Paris, et c'est difficile de trouver une date, mais en principe, en décembre, il va y avoir l'exposition de Hajri en dessin, cette fois-ci.
1: Formidable.
2: Donc on va montrer le dessin de Hajri et non la peinture. Et après, il va y avoir ça, je trouve, il y a Rachid Amara aussi, en tant que graveur, et elle va faire des sortes de sculptures aussi. Donc, elle va travailler en 3D, en ronde bosse. Il y a la porte du nouveau aussi. Et j'espère, entre les quatre expos phares que je nomme phares, on va avoir aussi hommage à Hamad Ibn Saad, où j'ai remonté à très loin dans le cursus de Hamadi. Hommage à Hamad Ibn Saad et qui s'échelonnera entre mai et juin. Je clôturerai avec Hamad Ibn Saad si tout va bien, Inch'Allah, Ya Rabbi.
1: Un très beau programme donc du côté de la galerie Calisté et le bal va s'engager dès le 10 octobre 17h avec Hamdad Nidan qui bien évidemment sera avec les visiteurs et puis fera découvrir sa nouvelle collection Les Rives de l'Intime. Merci beaucoup Sendab Ben Khalil et tous nos voeux de succès.
2: Merci vraiment merci de tout cœur et j'espère voir parmi nous samedi.
1: Je l'espère aussi, en tout cas Inch'Allah. De tout cœur avec vous et avec tous les artistes et puis vous autres galeristes qui avez le courage de poursuivre cette activité. Et donc merci et puis à très bientôt, nous nous retrouverons à la galerie et peut-être nous nous retrouverons encore une fois sur RTCI. Merci Sendab Khalil et à très bientôt.
2: Merci beaucoup, au revoir.

0: très jazzy avec une guitare qui ressemble à celle de George Benson. Restez avec nous sur RTCI. Tout à l'heure, notre best-of sera consacré à Dire Straits. Ce sera aux alentours de 18h35. Nous recevrons également pour vous Riyad Wardian et Haitham Abdelkafi pour parler de la 6e édition de la journée tunisienne des tests logiciels. Et bien entendu, à 18h, Ziad Mahjoub sera au rendez-vous des informations. Restez avec nous sur RTCI en musique avec deux chansons françaises, l'une de Georges Moustaki intitulée « Ma liberté » et l'autre de Georges Brassens mais interprétée par Juliette Gréco, une chanson pour l'Auvergnat.
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2: Bonsoir à tous. Le projet de budget de l'État pour 2027 est soumis au Parlement. Le gouvernement l'a transmis ce mardi à l'Assemblée. Le texte fixe les priorités de la deuxième année du plan de développement 2026-2030, incluant la maîtrise des équilibres financiers, les réformes fiscales et la bonne gestion de la dette. Les prévisions reposent sur un baril de Brent entre 75 et 80 dollars et sur une croissance mondiale de 3,4%. Le déficit commercial de la Tunisie s'est creusé de près de 27% sur les 6 premiers mois de l'année 2026. Selon le ministère des Finances, il atteint 12,5 milliards de dinars contre 10 milliards à la même date de 2025. Les exportations progressent de 9% à 34,6 milliards, mais les importations augmentent plus vite de 13,3%. Le taux de couverture s'établit ainsi à 73%. La filière des DAT se mobilise avant la nouvelle campagne dans le sud du pays. L'UTAP organise ce jeudi 8 octobre à Tozeur la première conférence nationale sur les DAT au village artisanal de la région. Acteurs publics et professionnels aborderont la hausse des coûts de production, la commercialisation et la logistique. Après une saison 2025-2026 record, 404 000 tonnes récoltées et plus de 1 milliard de dinars de recettes d'exportation. Face aux défis énergétiques, l'Ordre national des ingénieurs a présenté aujourd'hui une feuille de route pour le secteur de l'énergie couvrant la période 2027-2035. Cette étude propose plusieurs pistes pour sécuriser la production d'électricité et réduire la dépendance au gaz naturel, maintenance et modernisation des centrales, renforcement des capacités de production, développement du solaire et des énergies renouvelables. L'objectif est de diversifier progressivement le mix énergétique avec 35% d'énergie renouvelable à l'horizon 2030 et 50% en 2035. Éclairage de Mohamed Ziad Becha au micro de Zain Fels.
3: Dans cette étude stratégique, nous avons proposé un ensemble de solutions techniques et de la sensibilisation. Sur le volet technique, il y avait plusieurs actions immédiates en 2027 qui consistent déjà à faire la maintenance des turbines à gaz que nous avons, renforcer et améliorer la partie refroidissement qui nous permettrait de gagner 25% de la performance de production de l'électricité, mais en parallèle également renforcer ce réseau et les centrales que nous avons déjà par des turbines à gaz qu'on appelle fast track pour garantir un déploiement rapide et pour être prêt pour 2027. Mais aussi, il faudra également négocier les quotas de gaz que nous avons afin de pouvoir alimenter ces turbines à gaz. Bien entendu, nous avons également recommandé de travailler sur la partie solaire et les énergies renouvelables, encourager les entreprises ainsi que les particuliers à installer les panneaux photovoltaïques afin d'alléger les infrastructures de la STEC et faire de l'autoproduction et donc rajouter donc des mégawatts dans le réseau de la STEC. À partir de 2028, nous recommandons dans cette étude-là d'accélérer le déploiement des énergies renouvelables afin d'arriver à 35% de taux de couverture avec les énergies renouvelables à l'horizon de 2030 et 50% d'énergie renouvelable à l'horizon de 2035.
2: Dans le monde, Médecins sans frontières alerte sur la dégradation de la situation humanitaire dans la bande de Gaza. Dans une déclaration publiée aujourd'hui depuis Genève, l'ONG dénonce l'isolement extrême de la population et le contrôle exercé par l'armée d'occupation sur 65% du territoire. Elle appelle la communauté internationale à intervenir d'urgence pour garantir l'accès aux soins. Nouvelle escalade militaire dans la région du Golfe, les Houthis du Yémen ont revendiqué aujourd'hui un tir de missile balistique contre l'aéroport international de Abha, dans le sud-ouest de l'Arabie Saoudite. Riyad n'a pas commenté ce tir précis, mais les autorités saoudiennes font état d'attaque contre les aéroports de Jizan et de Najran, qui ont fait 3 blessés légers. Sport, coup dur pour l'Espérance de Tunis. Le club a annoncé ce mardi la rupture des ligaments croisés du défenseur central Marouane Sahraoui, blessé lors d'un match amical. Le latéral droit Mohamed Ben Ali souffre également d'une blessure musculaire. Ses absences interviennent avant la cinquième journée de Ligue 1 le 10 octobre face à l'Olympique de Béja, puis le deuxième tour préliminaire de la Ligue des champions africaine les 16 et 24 octobre contre le club Aswihli de la Libye. Fin de ce flash. Prochain rendez-vous dans une heure.
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1: Et vous êtes sur RTCI en compagnie de Riyad Wardian et Haytham Abdelkafi. Nous allons parler de la 6e édition de la journée tunisienne des tests logiciels. Cette journée aura lieu le 19 novembre prochain à la Cité des Sciences. Riyad Wardian est le président de la Tunisian Software Quality Board et notre deuxième invité, Haytham Abdelkafi, est le président du club Direction Système Information, DSI, pour les entreprises publiques et privées. Messieurs, bienvenue au studio de RTCI.
2: Merci, Sihatem, et merci beaucoup pour cette invitation et cette occasion de parler un petit peu de cette 6e journée du test logiciel qui aura lieu le 19 novembre 2026.
1: Alors, un peu de vulgarisation pour commencer. Test logiciel, de quoi s'agit-il ?
2: Alors, test logiciel, c'est, on va dire que c'est un synonyme de la qualité logicielle. Pour faire très simple, aujourd'hui, dans le monde du logiciel, on a le métier, on va dire, qui est très connu, qui est le développement logiciel. Et à partir du moment où on a du développement, il faut qu'on teste un logiciel. Donc le métier du testeur de logiciel, c'est de tester ce qui est développé par un codeur, par un développeur. Donc pour faire très simple, donc, c'est une étape de validation du logiciel avant qu'il soit mis sur le marché.
1: Alors justement, avec DSI, Direction Système Information, vous allez prendre l'opportunité de cette rencontre pour lancer une enquête sur la qualité logicielle en Tunisie.
2: Tout à fait. Donc là, avec mon collègue Sihaytham, on va lancer donc cette enquête au niveau national pour mesurer un petit peu la qualité logicielle en Tunisie. Donc la qualité logicielle en Tunisie, est-ce que toutes les entreprises ont une cellule qualité ? Est-ce que les entreprises publiques, privées ont cette problématique de test logiciel ? Et on partagera le fruit de cette enquête donc, le 19 novembre 2026, donc à la Cité des Sciences, lors de cette journée. Donc il y a des questions qui sont aussi bien pour les éditeurs de logiciels, pour les ESN, les entreprises du service numérique, et aussi donc à travers donc, des DSI, aussi bien qu'elles soient publiques ou privées.
1: Alors, DSI, entreprise publique et privée, Direction Système Information, de quoi s'agit-il au juste, Haytham Abdelkafi ?
3: Bonsoir d'abord, Hatem, merci pour l'invitation. Bonsoir aussi à toutes les auditrices et les auditeurs de la RTCI. Je suis content d'être encore une autre fois parmi vous ici. Alors, donc, effectivement, comme vous l'avez très bien mentionné, nous sommes partenaires de la TSQB en tant qu'association à but non lucratif, rassemblant les premiers responsables du système d'information et aussi les premiers responsables de la sécurité du système d'information en Tunisie. Comme vous l'avez bien expliqué, nous avons des adhérents, des entreprises privées, des entreprises publiques, de l'administration tunisienne. Et en quelque sorte, nous sommes les garants de la bonne marche et la bonne exécution des systèmes d'information de toutes ces organisations-là. Maintenant, par rapport à la TUSQB et la thématique de l'assurance software et de qualité test, etc., nous sommes les premiers utilisateurs des systèmes d'information, y compris des logiciels ou bien des systèmes ERP un peu plus complexes et englobant toutes les activités d'une entreprise. Du coup, la partie testing de tout système avant sa mise en exploitation est une étape cruciale pour assurer une qualité de service après la mise en production, une qualité de service excellente, sans retour négatif des utilisateurs internes de l'entreprise ou externes, dépendamment de la cible de ces systèmes-là. Du coup, la collaboration, elle est en plein de notre mission de garantir la bonne qualité des systèmes d'information qu'on est en train de gérer.
1: En tout cas, vu de l'extérieur, il s'agit quasiment d'une mission de service public sur un terrain qui est très innovant. Je ne sais pas quel est votre point de vue, la question s'adresse à vous deux, Riyad Wourdienne, cette mission est carrément stratégique en fait.
2: Ah ben, complètement. Aujourd'hui, on dispose donc d'un bon vivier d'ingénieurs reconnus internationalement au niveau donc, des développements, mais aussi au niveau du test logiciel. Donc c'est une opportunité donc, qu'on a aujourd'hui donc, d'organiser cette sixième édition. Donc là, de plus en plus, ça prend de l'ampleur, à tel point qu'aujourd'hui, on va organiser une compétition mondiale pour arriver à nommer le meilleur testeur du monde pour 2026. Donc cette compétition, qui est ouverte à tous, étudiants, académiques, DSI, entreprises publiques, privées, elle est ouverte vraiment à tous. Le but, c'est de qualifier 10 personnes, donc 10 Tunisiens, pour cette compétition mondiale qui aura lieu le 2 décembre 2026. La qualification, elle aura lieu le 7 novembre, donc c'est un samedi, de 9h à midi, comme ça tout le monde est libre de ses actes. Elle est libre, je veux dire, pour participer tranquillement à cette compétition. On annoncera donc les trois lauréats, les trois vainqueurs, donc, qui gagneront donc, bien sûr un trophée et des vouchers ISTQB pour passer les examens, le 19 novembre 2026. Et les sept autres, bien sûr, donc il y en a 10 en tout, seront qualifiés pour la compétition mondiale qui aura lieu le 2 décembre.
1: À Tunis ?
2: Alors c'est en ligne, c'est 100% en ligne, donc aussi bien le 7 novembre 2026 c'est en ligne, donc c'est une application à tester pendant 3 heures, et donc il y aura un jury international qui va juger, puis après le 2 décembre aussi ça sera aussi en ligne, quoi.
1: Très bien. Haïfa Abdelkafi, vous êtes bien placé pour nous parler du même niveau, des équivalences qui existent entre public et privé dans le domaine du testing, parce que les capacités sont les mêmes dans les deux sphères de l'économie tunisienne et du service public.
3: Oui, exactement. Donc, juste pour donner une idée à peu près de l'étendue de l'intervention des DSI pour la partie testing. Donc nous, au niveau de la DSI, donc de la direction des systèmes d'information d'une façon générale, nous avons des systèmes, des logiciels qu'on utilise et qu'on fait exploiter pour notre organisation. Ces logiciels-là, ils peuvent avoir deux origines. Ou bien ils ont été acquis d'un third party, d'une personne tierce, un éditeur de logiciels, ou bien qui ont été développés à l'interne. Donc, il y a certaines organisations où on peut trouver une direction de système d'information assez grande pour pouvoir délivrer leur propre software in-house qui ont été développés à la maison. Bon, c'est ça le mot. Dans les deux cas, avant la mise en production, avant la mise en exploitation d'un logiciel qui a été développé à l'interne, ou bien même un logiciel qui a été acquis, parce qu'un logiciel, lorsqu'il est acquis, on ne peut pas le mettre en exploitation directement. Donc il y a tout un projet de mise en place où il va y avoir du paramétrage, de la personnalisation, du rajout de modules, de l'interfaçage avec d'autres systèmes. Tout cela, ça prend du temps pour le mettre en place et pour assurer que le logiciel il est bien paramétré selon les besoins exprimés par les utilisateurs, il est bien interfacé avec les autres systèmes, il faut le tester. Donc, que ça soit un logiciel développé à la maison ou bien acquis de l'externe, il faut bien passer par une étape de test. Cette étape-là, que ça soit sur le secteur privé ou secteur public, c'est la même. C'est une approche systémique au niveau de la mise en place des systèmes d'information qu'elle devrait s'appliquer après. En fonction de l'ampleur du système qu'on va mettre en place, de son périmètre par rapport à l'entreprise, comme il prend un peu plus de temps lorsqu'il est complexe, il est énorme et couvre horizontalement toutes les fonctions de l'entreprise, ça

0: L'argent et les débits, les crédits, c'est moi, c'est plus critique peut-être que peut-être un autre logiciel pour la direction des achats qui va juste faire des bons de commande et des livraisons, de l'inventaire et tout ça. Il n'a pas d'incidence financière. Donc, dépendamment de la criticité du système qu'on va mettre en place, l'ampleur du projet et aussi de la partie de testing, ça va de soi.
1: Vous êtes sur la même longueur d'onde, Riyad Ouridiane?
0: Tout à fait. Moi, ça fait plus de 20 ans que je suis dans le métier du test logiciel. Moi, j'ai commencé ma carrière à Paris, donc dans une grande société dans le domaine de l'ERP. J'ai pu voir une grande évolution depuis mon retour ici en Tunisie, 2008. Donc 2011, on a créé donc le TSQB. Et aujourd'hui, quand je parle de test logiciel, je parle de qualité logicielle, je parle de ISTQB, j'ai un écho à tous les niveaux et ça fait vraiment plaisir parce que cette problématique, elle est prise à bras-le-corps. La preuve, aujourd'hui, on est tous les deux ici, donc TSQB, Club DSI, pour parler d'une problématique qui concerne tous les secteurs d'activité. Donc à partir du moment où il y a du logiciel, il y a du développement, il est obligatoire d'avoir du test logiciel, quoi. Donc là, il y a vraiment aujourd'hui une très très belle évolution. Et je rajoute juste un point, cette sixième édition s'annonce exceptionnelle puisqu'on aura la présence de la présidente de l'ISTQB qui regroupe 167 pays. Elle sera là ici le 19 novembre pour une conférence sur le test logiciel et l'IA.
1: Très bien.
0: D'ailleurs, j'ouvre une parenthèse, le thème de cette édition, à l'ère de l'IA, peut-on faire confiance en mon logiciel? Voilà.
1: Très bien. Alors, une question pour savoir s'il existe véritablement des opportunités d'emploi qui peuvent naître de cette activité de testing, parce que j'ai cru comprendre lors de l'une de nos conversations que plusieurs étudiants qui sont diplômés dans des domaines donnés pouvaient se recycler dans le testing.
0: Complètement, complètement.
2: Contrairement à la partie conception, développement, qui sont des étapes en amont du testing au niveau de la mise en place ou bien de la conception et le développement d'un logiciel, ces parties-là nécessitent des formations académiques un peu plus spécifiques, pointues, des technologies connues. La partie testing, de préférence, il devrait avoir un background IT dedans pour pouvoir comprendre la dynamique d'un système d'information. Mais ceci dit, rien n'empêche que quelqu'un qui est diplômé d'une autre filière, je parle sous le contrôle de Syria, il peut se convertir parce que il va en fait suivre des cahiers de recettes. Pour pouvoir être un peu, entre guillemets, exécutant au début de sa carrière, mais après, il peut évoluer dans la partie testing pour concevoir les scénarios de test. Et là, ça nécessite une compétence autre que la connaissance du système d'information, c'est la connaissance du métier. Il faut connaître le métier pour savoir comment tester les besoins du métier sur le système. Donc, c'est pas comme on teste, on n'a aucune, c'est-à-dire une fonctionnalité, par exemple, dans la comptabilité, pour générer des états financiers, des trucs comme ça. Il faut connaître un petit peu, un minimum du métier pour pouvoir avancer dans sa façon de bien tester les choses. Ça, c'est une deuxième partie qui pourrait ne pas nécessiter une connaissance IT. Maintenant, tout à l'heure, mon ami Riyad, il en a parlé un petit peu, avec l'IA qui est sur tous les domaines, nécessairement la même chose. Donc, on pourrait aussi avoir des connaissances générales sur l'IA pour pouvoir gérer des agents qui vont faire les testings. Et ça, non, c'est pas compliqué, hein.
1: Ça donne le vertige, en fait,
0: C'est
1: ni
0: pas
1: pour les
0: compliqué.
1: dinosaures de ma génération.
0: Non, c'est pas compliqué. C'est des choses qui sont réelles maintenant. C'est des opportunités. Finalement, avec l'IA, certainement, certains métiers vont disparaître, mais certains qui vont naître. Et il faut savoir
2: où est la petite niche pour dénicher les opportunités de nouveaux

0: métiers qui vont être créés ou bien émergés de cette nouvelle technologie.
1: Nous n'allons pas tarder à conclure et peut-être, Riad Wardian, pourriez-vous nous parler des participants à cette sixième journée? Je pense qu'il va y avoir un éventail assez large.
2: Oui, alors les participants, donc c'est en premier lieu bien sûr ceux qui sont testeurs de logiciels. Donc testeurs de logiciels, ça va du testeur manuel, fonctionnel, automatique, test de performance et sécurité, donc c'est tout ce panel. Mais aussi tous ceux qui travaillent dans les DSI, qui sont intéressés par la problématique de qualité logicielle, les étudiants, les gens qui veulent se reconvertir. Donc là, ils ont la chance qu'ils vont être en phase d'experts internationaux. Donc on a des invités qui vont venir de France, de Belgique, de Suisse. Donc il y aura un joli panel. Donc tout à l'heure, j'ai cité la présidente de l'ISTQB. C'est ouvert à toutes les personnes qui baignent dans l'IT. Tout à l'heure, vous avez posé la question, est-ce qu'il faut être informaticien pour être testeur logiciel? Ben, je vais faire un peu la réponse. Qu'est-ce qui est vrai, qu'est-ce qui est faux? De l'émission de Denis Echeouch sur votre antenne, ben c'est faux. N'importe qui peut devenir testeur de logiciel, même s'il n'est pas informaticien. Mmh. À tel point qu'il y a beaucoup de reconversions dans ce métier-là. Nous-mêmes, on a eu un employé qui était psychologue de formation, je dis bien psychologue. Aujourd'hui, il est consultant test automatique chez TF1 à Paris. Et c'est un architecte même. Donc de très très haut niveau. Donc voilà, donc c'est un métier d'avenir, très passionnant, très intéressant, puisqu'on va chercher quand même les bugs les plus farfelus, les plus complexes. Et donc j'invite donc toutes les personnes à s'inscrire dès maintenant sur tsqb.net, parce que les places sont limitées.
1: Très bien. Et par ailleurs, on pourra découvrir le 19 novembre à la Cité des Sciences, à l'occasion de la 6e édition de la journée tunisienne des tests logiciels, les résultats de l'enquête sur la qualité logicielle en Tunisie que vous êtes en train de mener avec DSI.
0: Oui, donc nous sommes partenaires avec TSQB pour mener ce baromètre ou cette enquête-là. Et on va avoir les résultats le 19 novembre. Si vous permettez, Hatem, donc je profite de l'occasion d'annoncer aux éditeurs aussi, aux auditrices, que aussi le Club DSI Tunisie organise la 12e édition du Forum DSI les 5, 6, 7 novembre à Hammamet. C'est un forum annuel des DSI et RSSI tunisiens et africains. C'est un événement régional où on a plus que 800 participants, dont à peu près dans les 250 participants africains qui viennent chaque année pour le forum DSI Tunisie.
1: Voilà, ça s'active donc sur ce front des tests logiciels et notre rendez-vous sera pour donc début novembre avec DSI et puis également tous ensemble le 19 novembre à la Cité des Sciences avec TSQB et également DSI et puis tous les autres partenaires. Merci beaucoup d'être venu au studio aujourd'hui nous parler de cet événement qui se prépare. Et puis,
0: avec plaisir.
1: J'espère que nous aurons l'occasion de nous retrouver pour parler de cette enquête sur la qualité logicielle en Tunisie, car je crois que cela peut intéresser énormément d'auditeurs.
2: Complètement. C'est clair que c'est une enquête qu'on partagera, hein, bien sûr, avec tous les acteurs hein, qui sont concernés par cette qualité logicielle. Moi, je dirais juste un mot pour conclure. Aujourd'hui, en Tunisie, on dispose vraiment de talents pour réaliser des logiciels, des ERP. Donc, ne gâchons pas la fête avec des bugs. Donc, la qualité logicielle, elle est là pour sortir un produit de qualité en temps et en heure. C'est vraiment ça le maître mot. Et ça nous évitera d'avoir des coûts supplémentaires, parce que quand on trouve une anomalie en phase de production, ça nous coûte extrêmement cher.
1: Très bien, merci pour ces éclairages et ces explications. En tout cas, c'est très clair. Je peux en attester, j'ai compris. Ah. Donc, c'est quelque chose de pas mal. Et donc, rendez-vous, Riad Wardian et Haitham Abdelkafi, à la 6e édition de la journée tunisienne des tests logiciels, le 19 novembre, à la Cité des Sciences. Tout nouveau de succès.
2: Merci beaucoup, Sir Hatem.

0: Johnny Clegg and Savuka dans Azimbonanga, une chanson dédiée à Nelson Mandela. Retrouvez tous nos invités du jour sur les réseaux sociaux de RTCI. Retrouvez le livre La Marsa, le murmure du trône amoureux d'Olfa Dalrouth. Retrouvez également Senda Benkhlil et l'exposition de Hamdad Niden. Retrouvez Haitham Abdelkafi et Riyad Wardian parlant de la 6e édition de la journée tunisienne des tests logiciels. Toutes ces informations sont sur les réseaux de RTCI. Nous retrouvons quant à nous à 19h Ziad Mahjoub pour un bulletin info. Et puis nous retrouverons dans quelques instants une roue libre, un best-of dédié à Dire Straits, un groupe de rock britannique. Et nous effectuerons une transversale dans la discographie de cette formation menée par la guitare de Mark Knopfler. Dans un instant, nous ouvrirons avec Once Upon a Time in the West en version live, et puis nous écouterons également deux pépites, Sultans of Swing et Brother in Arms, également sur notre plateau, Ticket to Heaven et Romeo and Juliet, tout de suite, Dire Straits sur RTCI, avec la complicité de Faisal Hlali à la console, Sofiane Benjima pour le web et Hatem au micro. Bonne écoute, et voici notre best-of, ça démarre fort avec Once Upon a Time in the West.
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2: Bonsoir à tous. La croissance de l'économie tunisienne ressort à 2,6% au premier trimestre de l'année 2026. C'est ce qu'indique le rapport du ministère des Finances sur l'exécution du budget de l'État transmis ce mardi à l'Assemblée des représentants du peuple. La commission des Finances l'examinera dès ce mercredi 7 octobre. Malgré les pressions géopolitiques au Moyen-Orient, l'objectif de 3,3% est maintenu pour l'ensemble de l'année. La Tunisie franchit la barre de 400 transactions commerciales dans le cadre de la ZLECAF. Le ministre du Commerce, Emir Abid, l'a annoncé ce mardi à Tunis à l'ouverture du programme d'appui aux PME d'Afrique du Nord. Cette performance fait suite au déploiement de l'accord depuis mai 2023. Le gouvernement entend renforcer son partenariat avec le secteur privé et simplifier les procédures afin d'intégrer davantage d'entreprises tunisiennes aux chaînes de valeur africaines. Le barrage de Saïd à Oued El Lil entre dans sa dernière ligne droite. En visite ce mardi dans le gouvernorat de la Manouba, le ministre de l'Agriculture, Hasdine Bechir, a appelé à accélérer les travaux réalisés à 92%. La mise en service est prévue dans 6 mois, d'une capacité de 45 millions de mètres cubes. L'ouvrage doit sécuriser l'approvisionnement en eau potable et en eau d'irrigation du Grand Tunis, du Caban, du Sahel et de Sfax. Le ministre des Affaires sociales, Aïssam Lahmar, en visite de travail ce mardi à Seliana, il y a annoncé la création de dépôts régionaux de solidarité sociale et le lancement du programme d'aide hivernale à l'échelle nationale. Lors de cette tournée, il a évalué le fonctionnement des structures locales de la CNSS et de la CNRPS. Il a également indiqué que les bénéficiaires des aides scolaires ont augmenté de plus de 50 000 cette année et que la nouvelle unité de promotion sociale de Seliana, un projet de 4,4 millions de dinars, est réalisé à 70%. Dans le monde, le Kremlin met en garde les pays baltes contre toute modification de leur statut nucléaire. Le porte-parole de la présidence russe, Dmitri Peskov, a réagi ce mardi depuis Moscou au vote préliminaire du Parlement lituanien qui vise à lever l'interdiction constitutionnelle d'accueillir des armes nucléaires. Moscou estime que cette initiative accentuera les tensions sécuritaires en Europe. Sport, fin de parcours pour Aziz Dougaz au Master 1000 de Shanghai. Le Tunisien, 430e mondial, s'est incliné ce mardi au deuxième tour des qualifications face à l'Italien Federico Chinna, 147e à l'ATP, en 3 manches, 3-6, 6-4 et 4-6. La veille, il avait signé une belle performance en battant l'Italien Lorenzo Sonego, 87e mondial. Fin de ce flash, prochain rendez-vous dans une heure.

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2: Bonsoir à tous. Le ministère des Finances a transmis ce mardi à l'Assemblée des représentants du peuple son rapport pour le premier semestre 2026. Ce document, qui sera examiné dès demain par la Commission des Finances, met en avant une meilleure gestion des dépenses malgré les tensions géopolitiques au Moyen-Orient. Sur le plan économique, la croissance nationale s'est établie à 2,6% au premier trimestre 2026, les prévisions tablant sur un taux de 3,3% d'ici la fin de l'année. Le ministère du Commerce appelle le secteur privé à s'investir davantage dans la zone de libre-échange continentale africaine. S'exprimant ce mardi à Tunis lors du programme régional d'appui aux PME, la responsable Bouchra Lajmi indique que la Tunisie enregistre déjà 532 opérations commerciales dans la zone de la ZLECAF afin de capter les opportunités non exploitées en Afrique de l'Ouest. Une mission économique se rendra au Sénégal du 7 au 9 octobre pour promouvoir l'huile d'olive tunisienne. Les artisans et exportateurs bénéficient d'une aide de 50% sur leurs frais d'expédition postale. Le Fonds de promotion des exportations l'a annoncé aujourd'hui en marge du salon Articréa. Cette subvention, prévue par le programme Easy Export, concerne les envois de moins de 30 kg via la poste tunisienne. Le CEPEX prend également en charge 50 à 70% des dépenses de promotion des publicités à l'international. La Tunisie veut se positionner comme un hub régional de l'électronique. Réuni ce mardi à Tunis, le comité de pilotage du secteur des industries électroniques a adopté 3 premières recommandations stratégiques et engagé l'élaboration de 5 fiches métiers. Cette initiative de l'Agence de promotion de l'industrie et de l'innovation s'inscrit dans la stratégie industrielle 2035 avec le soutien de la GIZ. Dans le monde, l'armée pakistanaise a effectué avec succès ce mardi le tir d'une version à portée étendue de son missile de croisière Fateh 4. Selon le communiqué des services de presse des armées, cet équipement développé localement intègre des systèmes de navigation avancés. La capitale ukrainienne Kiev est confrontée à des coupures d'électricité programmées ce mardi à la suite de nouvelles attaques russes massives contre les infrastructures du pays. L'opérateur DETEC a instauré des délestages de stabilisation à la demande de la compagnie nationale afin d'éviter un effondrement du réseau alors que les bombardements russes se poursuivent ce soir. C'était le dernier flash de l'actualité pour ce mardi. Bonne suite de programme sur les ondes de RTCI.
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sous les étoiles. Notre rendez-vous nocturne du mardi soir sur RTCI. 3 heures de pur jus musical, 3 heures pour sortir des sentiers battus, pour retrouver des pépites, des morceaux rares, des versions que vous avez parfois peu de chance d'entendre à la radio. Parce qu'ici, ce soir, on prend le temps. Le temps d'écouter des full versions, des extraits de concerts mythiques, des interprétations longues, habitées parfois presque hors du temps, ces morceaux qui racontent une époque, une scène, un artiste, et qui prennent une toute autre dimension lorsque la musique peut enfin respirer. Alors ce soir, laissez-vous porter, éteignez peut-être quelques lumières, ouvrez grand vos oreilles et laissez la musique faire le reste. 3 heures pour voyager, 3 heures pour rêver, 3 heures pour toucher les étoiles. Vous êtes bien dans Sous les étoiles, votre grand rendez-vous musical du mardi soir. À la réalisation technique dont l'ombre met au cœur de cette aventure sonore, Faisal Helali. Maintenant, laissons la nuit commencer. Avec Monsieur Billy Paul, lui, il interprète pour nous Me and Mrs. Jones.

Quelle merveille pour poursuivre notre voyage, et on aimerait que ça ne cesse jamais, que ça s'arrête jamais. Ça nous a transporté en 1974, alors imaginez un peu à la sortie de ce morceau, l'effet que ça faisait dans les boîtes de nuit de l'époque. On appelait aussi les dancing, ça faisait des ravages, croyez-le. Alors vous venez d'entendre une version longue de MacArthur Park, portée par l'une des plus grandes voix de la musique disco, Donna Summer. Un morceau qui prend le temps de s'installer, de se déployer, de nous emporter. Et puis cette voix, cette puissance, cette élégance, un véritable plaisir pour les oreilles. Donna Summer, la reine du disco, mais aussi une immense interprète capable de transformer quelques minutes de musique en véritable épopée. Et puis ce soir, donc sous les étoiles, nous avons justement le temps d'écouter la musique dans ses versions les plus généreuses, celles qui nous permettent de nous perdre un peu dans les arrangements, dans les voix, dans les atmosphères. Et puisqu'on parle d'atmosphère, écoutez ceci, c'est Monsieur Billy Paul. Et Monsieur Billy Paul nous interprète Me and Mrs. Jones sur RTC.

venez d'entendre une véritable pépite, un condensé de glamour, de sensualité, de soul, Me and Mrs. Jones par le merveilleux Billy Paul. Cette voix suave, légèrement voilée, presque caressante, Billy Paul, enfant de Philadelphie, avait commencé à chanter très jeune, avec des racines profondément jazz. Et puis en 1972, il rencontre son immense succès avec Me and Mrs. Jones, signé par le tandem mythique Kenny Gamble et Leon Huff, les architectes du fameux Philadelphia Soul. Alors le titre devient numéro 1 aux États-Unis, aussi bien dans les classements pop dur que R&B, et vaut à Billy Paul un Grammy. Alors puisque le plaisir peut encore durer, j'ai fait appel au champion toute catégorie du glamour, à cette voix qui pouvait être à la fois caresse, murmure et déclaration d'amour, Monsieur Marvin Gaye. Avec lui, le glamour prend une autre dimension, parce que Marvin Gaye, ce n'est pas seulement la sensualité et les grandes ballades soul. Au début des années 70, il décide aussi de mettre sa voix au service de son époque. Alors 1971, paraît What's Going On, un nouvel album, ou un album devenu historique, nourri de soul, de jazz, de gospel, et parle de guerre et de violence, de pauvreté, de racisme, mais surtout d'amour, de paix et de fraternité. Et justement, après le charme de Billy Paul, voici une question qui résonne encore plus de 50 ans après, What's Going On ?

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Monsieur Marvin Gaye, mesdames et messieurs, on va maintenant ralentir encore un peu le tempo, laisser la nuit s'installer et surtout laisser la musique prendre son temps. Je vous propose une véritable pièce de collection, Roberta Flack, Feel Like Making Love, un titre de 1974 signé par Eugene McDaniels, devenu l'un des grands classiques de la soul élégante des années 70. À sa sortie, le morceau s'installe au sommet des charts américains, numéro 1 pop, R&B et adult contemporary. Il vaut à Roberta Flack 3 nominations aux Grammy Awards. Mais ce qui nous intéresse ce soir, c'est cette version longue de près de 12 minutes. 12 minutes pour retrouver cette voix unique, cette façon presque murmurée de chanter l'intime avec l'élégance qui n'a jamais besoin d'en faire trop. Roberta Flack, c'est une histoire à part dans la musique américaine. Alors, elle est pianiste classique de formation. Elle obtient à seulement 15 ans une bourse pour entrer à Howard University. Elle est ensuite remarquée par le jazzman Les McCain qui l'oriente vers Atlantic Records. Et très vite, elle s'impose, ou elle impose cette signature si particulière à la frontière du jazz, de la soul, du folk et de la pop. Puis viennent The First Time Ever I Saw Your Face, et puis surtout Killing Me Softly With His Song, ses magnifiques duos avec Donny Hathaway, et une performance exceptionnelle. Roberta Flack devient la première artiste solo à remporter 2 années consécutive le Grammy du Record of the Year en 1973 et en 1974. Alors ce soir, pas question de brusquer les choses, on prend le temps, on baisse les lumières et on laisse Roberta Flack nous rappeler qu'en musique aussi, le plaisir peut durer. Feel like making love, Roberta Flack.

On a replongé dans l'histoire de l'un des plus grands chefs-d'œuvre du rock progressif, Shine on Your Crazy Diamond, signé Pink Floyd, paru en 1975 sur l'album légendaire Wish You Were Here. Ce titre de plus de 25 minutes est avant tout un hommage vibrant et plein de nostalgie à Syd Barrett, le co-fondateur du groupe. Écarté en 1968 à cause d'une santé mentale fragilisée par les excès, Syd est resté gravé dans le cœur de ses camarades, à tel point que les initiales de la chanson forment en secret son propre prénom, S-Y-D. Alors musicalement, c'est une véritable épopée en 9 parties. Tout commence par une introduction planante, presque mystique, portée par cette mythique de 4 notes jouée à la guitare par David Gilmour. 4 notes envoûtantes que beaucoup surnomment la phrase de Syd. C'était, mesdames et messieurs, Shine on Your Crazy Diamond, l'incontournable des Pink Floyd. Maintenant, place à une véritable légende de la soul, une voix profonde, chaude, reconnaissable entre mille, un groove irrésistible, des cordes somptueuses et cette touche de sensualité qui a fait ses signatures. Barry White nous enveloppe de sa voix avec Your Love So Good. Alors montez le volume, laissez-vous porter par le maestro of love, Barry White, Your Love So Good.

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